0: du bruit pour Déborah Deluca. Bon, je crois qu'elle hésite à en mettre une autre ou pas. Une autre.
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1: À l'honneur cette semaine, Purity Ring. Un duo formé en 2010 composé de Corinne et MJ qui veut s'ancrer dans le paysage de la pop électro. Ils construisent un monde qui leur est propre avec des albums autoproduits immersifs et en concevant des expériences visuelles révolutionnaires pour leur spectacle. En témoigne leur single « Place of My Own » qu'on vous propose de découvrir tout de suite sur l'antenne de RGB.

0: Purity Ring et leur single Place of My Own, c'était à l'instant sur l'antenne de RGB. Un single extrait de leur nouvel album éponyme, Purity Ring, disponible depuis le 26 septembre. Le duo annonce une prochaine ère musicale autoproduite dans la lignée de leur vision qui semble vaste et sans contrainte. 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

0: 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Il est 7h.
1: Bonjour à tous, l'essentiel de l'actualité avec une première pour un mois de mai en France. Le Finistère a été placé en vigilance jaune canicule par Météo France aujourd'hui. Une alerte qui n'a jamais été activée aussitôt dans l'année. Le thermomètre doit grimper jusqu'à 32 degrés à Brest, 33 à Quimper cet après-midi. C'est en raison d'un dôme de chaleur exceptionnel. Ils ont ratissé 56 hectares. Près de 300 bénévoles ont participé hier à la première battue pour retrouver Manon Rolandeau à Saint-Étienne-de-Montluc, près de Nantes. Malgré la chaleur, les volontaires ont tenté donc de retrouver l'éleveuse de 31 ans disparue depuis le 27 mars. Son conjoint, suspecté de meurtre, a été arrêté fin avril en Algérie et placé en détention. Vers la fin du conflit au Moyen-Orient, un accord entre les États-Unis et l'Iran a été largement négocié. C'est ce qu'ont affirmé Washington et Téhéran. Ce protocole en 14 points prévoit notamment la réouverture du détroit d'Ormuz et la levée du blocus américain. Un accord qui doit encore être finalisé. Et puis c'était la clôture du 79e festival de Cannes hier soir. C'est le film Fjord qui a reçu la palme d'or, la deuxième récompense pour son réalisateur. Le Grand Prix revient au Russe Andrei Zviagintsev pour Minotaur. Côté français, Emmanuel Mar décroche le prix du scénario avec Notre Salut. Virginie Efira est sacrée meilleure actrice ex aequo. Très bonne journée à tous.
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4: Bonjour à tous. Sueur, pâleur, vertige et nausée, que l'on en soit témoin ou victime, le malaise vagal est toujours très impressionnant, surtout quand il se solde par une brève perte de connaissance. Heureusement, il y a souvent plus de peur que de mal. L'essentiel est d'avoir les bons réflexes. Certains tournent de l'œil à la vue d'une aiguille ou après une émotion forte. Pour d'autres, une digestion difficile, devoir rester debout longtemps dans un espace confiné ou faire un effort en étant à jeun peuvent suffire pour faire un malaise vagal. En cause, un ralentissement du rythme cardiaque et une chute de la tension artérielle qui entraîne une diminution brutale de l'apport d'oxygène au cerveau, d'où la sensation de malaise. Relativement fréquent, ce type de syncope est le plus souvent bénin. La seule façon d'éviter de perdre connaissance pour de bon est de s'allonger, si possible, en relevant légèrement les jambes dès les premiers signes de faiblesse. Ainsi, le sang pourra de nouveau affluer rapidement vers la tête et oxygéner le cerveau. Si la position allongée est impossible, il est conseillé de s'asseoir et de mettre la tête entre les genoux. Il est ensuite indispensable de prendre le temps de récupérer totalement avant de bouger à nouveau, sous peine de voir le scénario se répéter. Si la personne reprend rapidement ses esprits, appelez un médecin généraliste afin de faire confirmer le caractère bénin du malaise. Si ce dernier se prolonge, si la personne est sous traitement pour une maladie cardiovasculaire ou a déjà souffert d'un infarctus, appelez le 15. Si la personne reste inconsciente, mettez-la en position latérale de sécurité en attendant l'arrivée des secours.

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2: Bonjour, bonjour à tous. Dans l'actualité, c'est une première pour un mois de mai en France. Le Finistère a été placé en vigilance jaune canicule par Météo France aujourd'hui. Une alerte qui n'a jamais été activée aussitôt dans l'année. Le thermomètre doit grimper jusqu'à 32 degrés à Brest, 33 à Quimper cet après-midi en raison d'un dôme de chaleur exceptionnel. Ils ont ratissé 56 hectares. Près de 300 bénévoles ont participé hier à la première battue pour retrouver Manon Relandeau à Saint-Étienne-de-Montluc, près de Nantes. Malgré la chaleur, les volontaires ont tenté de retrouver l'éleveuse de 31 ans disparue depuis le 27 mars. Son conjoint, suspecté du meurtre, a été arrêté fin avril en Algérie et placé en détention. Les Français continuent de mettre de l'argent de côté. Les livrets d'épargne réglementés atteignent un niveau record, 700 milliards d'euros, Jacques Terrance.
3: Oui, près de 700 milliards d'euros sont désormais placés sur les livrets A, livrets développement durable ou livrets d'épargne populaire, un record selon la Caisse des dépôts. Mais dans le détail, les habitudes commence à changer. Le livret A, par exemple, a enregistré en 2025 sa première décollecte. Depuis 10 ans, les Français ont retiré plus d'argent qu'ils n'en ont déposé. La baisse des taux explique en partie ce recul. Résultat, une partie de l'épargne se déplace vers d'autres placements, et notamment l'assurance vie, jugée plus attractive.
2: Merci Jacques. Vers la fin du conflit au Moyen-Orient, un accord entre les États-Unis et l'Iran a été largement négocié. C'est ce qu'ont affirmé Washington et Téhéran. Ce protocole en 14 points prévoit notamment la réouverture du détroit d'Ormuz et la levée du blocus américain. Un accord qui doit encore être finalisé. Fusillade à Washington, près de la Maison-Blanche hier soir. Un homme de 21 ans a ouvert le feu contre un poste de contrôle de sécurité avant d'être abattu par le Secret Service. Un passant a été blessé. Donald Trump se trouvait sur place, mais lui n'a rien. Le tireur présumé souffrait de troubles mentaux. En rugby, l'Union Bordeaux-Bègles conserve sa couronne européenne. Les hommes de Yannick Bru ont écrasé les Irlandais du Leinster 41-19 hier en finale de la Champions Cup à Bilbao. Il s'agit du deuxième titre consécutif pour Bordeaux, toujours en lice pour le doubler avec le top 14. Et puis c'était la clôture du 79e Festival de Cannes hier soir, et c'est le film Fjord qui a reçu la Palme d'Or. C'est la deuxième récompense pour son réalisateur, Christian Mungiu. Le Grand Prix lui revient au Russe Andrei Zviagintsev pour Minotaure. Côté français, Emmanuelle Mar décroche le prix du scénario avec Notre Salut. Virginie Efira est sacrée meilleure actrice ex aequo. Très bonne journée à tous.
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5: Aujourd'hui, 24 mai, c'est un numéro un peu spécial aujourd'hui pour Histoire d'un jour, car nous allons le consacrer à une très grande sportive tricolore. En effet, en cette période de Roland-Garros, revenons sur un épisode de la vie d'une sacrée joueuse de tennis, déesse de la petite balle jaune. Quand élégance et intelligence se rencontrent sur un court de tennis, naît alors une joueuse d'exception, j'ai nommé Suzanne Lenglen. Suzanne est née le 24 mai 1899 et c'est toute jeune qu'elle va commencer à aimer l'art de la raquette. Mais ce sera au sein de la capitale britannique que notre récit nous emmène, le jour où elle a conquis littéralement le cœur de tous les amoureux du tennis. Nous sommes le 5 juillet 1919, la joueuse française vient tout juste d'avoir 20 ans et affronte donc sur le Warple Road de Wimbledon la sextuple vainqueur du tournoi et championne en titre de 20 ans son aînée, la britannique Dorothy Lambert Chambers. La cour royale est là. Dans le stade, le roi George V en tête pour espérer voir leurs compatriotes soulever à une énième reprise. Ce match est très étriqué, aucune des deux gloires ne veut lâcher un seul centimètre de carré de jeu. C'est véritablement un combat, cette rencontre devant plus de 15 000 spectateurs. Suzanne, bien que combattante et préparée physiquement, a une frêle santé en cette période. La fatigue prend le pas, mais elle n'abandonne pas car elle se sent tout simplement missionnée, car elle représentait, je cite, la Fédération française. C'est alors plus qu'une question de fierté, c'est un devoir. Nous en sommes là donc qu'au premier set. Épuisée, la Little French Girl résiste tant bien que mal et enlève la première manche, 10 jeux à 8. L'anecdote voudrait que son père lui offrit alors un flacon de cognac pour lui donner du courage et lui réconforter pour la suite du match. Le deuxième set, elle laisse Lambert Chambers le prendre aisément, 6 jeux à 4, pour la tenniswoman de Sa Majesté. C'en est trop alors. pour Suzanne Lenglen. Elle se sent poussée des ailes. Dans cette ultime partie de rencontre, elle colle Dorothy, mais à 6 jeux à 5, l'Anglaise se détache et va même s'offrir 2 balles de match. Suzanne efface une, puis une autre, elle égalise. 6 jeux à 5, 40 partout, et là, elle finira par revenir à 6 jeux partout. Puis domine 7 à 6, Dorothy revient 7 partout, un vrai mano à mano, un coup de collier est alors nécessaire. Suzanne conclut ce match avec 2 derniers jeux d'exception, dont un jeu blanc final. Heureuse et pas tout à fait consciente de l'exploit qu'elle vient tout juste d'accomplir, la nouvelle reine d'Angleterre laisse alors exploser sa joie auprès des siens. Après ce succès, tout s'enchaîne pour Mademoiselle Lenglen. Elle remporte quasiment tous les tournois dans lesquels elle participe, en individuel, les internationaux de France, les Jeux Olympiques d'Anvers en 1920 et son tournoi fétiche de Wimbledon, dont elle remportera au total 6 éditions, entre autres. Elle deviendra, quelques années plus tard, joueuse de tennis professionnelle. Suzanne Lenglen nous dira au revoir en juillet 1938 à la suite d'une leucémie foudroyante. Toutefois, elle fut une athlète phénoménale, en avance sur son temps, soucieuse du détail, qui laissa le journaliste sportif britannique Lance Tingey affirmer que si le tennis était un art, alors Suzanne Lenglen en était l'expression suprême. Allez, quant à nous, on se retrouve très vite, dès demain, pour de nouvelles histoires d'un jour, avec Mémoire Sport.
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3: Bonjour à tous, l'essentiel de l'actualité avec une première pour un mois de mai en France. Le Finistère a été placé en vigilance jaune canicule par Météo France aujourd'hui. Une alerte qui n'a jamais été activée aussitôt dans l'année. Le thermomètre doit grimper jusqu'à 32 degrés à Brest, 33 à Quimper cet après-midi. C'est en raison d'un dôme de chaleur exceptionnel. Ils ont ratissé 56 hectares. Près de 300 bénévoles ont participé hier à la première battue pour retrouver Manon Rolando à Saint-Étienne-de-Montluc, près de Nantes. Malgré la chaleur, les volontaires ont tenté donc de retrouver l'éleveuse de 31 ans disparue depuis le 27 mars. Son conjoint, suspecté de meurtre, a été arrêté fin avril en Algérie et placé en détention. Vers la fin du conflit au Moyen-Orient, un accord entre les États-Unis et l'Iran a été largement négocié. C'est ce qu'ont affirmé Washington et Téhéran. Ce protocole en 14 points prévoit notamment la réouverture du détroit d'Ormuz et la levée du blocus américain. Un accord qui doit encore être finalisé. Et puis c'était la clôture du 79e festival de Cannes hier soir. C'est le film Fjord qui a reçu la palme d'or, la deuxième récompense pour son réalisateur. Le Grand Prix revient au Russe Andrei Zviagintsev pour Minotaur. Côté français, Emmanuel Mar décroche le prix du scénario avec Notre Salut. Virginie Efira est sacrée meilleure actrice ex aequo. Très bonne journée à tous.
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1: Bonsoir Brigitte.
2: Bonsoir Gérard.
1: Les arbres et les forêts, quel est leur rôle en réalité ?
2: Aujourd'hui, la forêt capte 30% des émissions de CO2. Or, son rôle dans le domaine n'est connu que depuis 30 ans. Et 60% de ces émissions de CO2 viennent des villes, d'où le développement de la végétalisation urbaine. Les arbres jouent un rôle de régulation permettant aux citadins, toujours plus nombreux, de réduire de 50% leurs dépenses de chauffage, de 30% leurs besoins de climatisation et leur température de 2 degrés. La canopée limite aussi les particules dans les maisons, 15% avec un arbre en face de chez vous et 50% avec une rangée entière.
1: Alors dis-moi comment ça marche ?
2: Grâce à la photosynthèse, les arbres extraient du carbone présent dans l'air sous forme de CO2. Celui-ci est absorbé dans les feuilles, puis stocké dans les racines, les branches et le tronc. Une partie en est rejetée par la respiration végétale et quand il meurt, le carbone est séquestré dans l'humus. La quantité captée varie, elle est maximale en pleine croissance, mais aussi l'arbre en dépense, de sorte que le stockage est au plus haut chez un jeune arbre. Le stockage varie selon les espèces, à volume égal et à terme, les feuillus stockent plus de carbone que les résineux. Au début de leur croissance, ces derniers en transforment plus, mais leur vie est plus courte.
1: On parle alors de puits de carbone ?
2: La forêt devient un puits de carbone quand elle absorbe plus de CO2 qu'elle n'en émet, c'est-à-dire quand elle fabrique plus de bois qu'elle n'en perd. Mais aussi, certaines forêts rejettent plus de carbone qu'elles n'en absorbent, comme les forêts tropicales subissant un déboisement massif. Globalement, le bilan mondial est actuellement positif. La forêt progresse en surface et en densité. Par exemple, en France, elle gagne 50 à 100 000 hectares. Paradoxalement, la hausse du CO2 dans l'atmosphère jouerait un rôle...
1: Planter des arbres pour lutter contre le changement climatique, c'est cela ?
2: Y aurait-il assez de surface dans le monde pour planter 1200 milliards d'arbres et absorber 210 gigatonnes de CO2 ? Une belle polémique après la publication de chercheurs suisses en début de cet été, l'impact de la reforestation aurait été fortement surestimé. Tous les arbres plantés ne sont pas bénéfiques à leur environnement. Quand on a besoin d'arbres qui stockent très vite du carbone, ce sont les essences à croissance rapide, comme les eucalyptus ou les pins, et cela peut finir par poser des problèmes de biodiversité ou d'assèchement des sols. Et les forêts artificielles stockeraient moins de CO2 que les forêts naturelles. Et aussi, ces actions de reforestation mettent du temps et elles peuvent être menacées dans leur pérennité par les ravageurs, les incendies ou les attaques infectieuses. Enfin, il y a un risque de saturation à long ou moyen terme. Certaines entreprises polluantes et aussi les compagnies aériennes se sont lancées dans la compensation des émissions par le reboisement. C'est une bonne chose, mais ceci ne permet pas pour autant de se dédouaner de toute responsabilité face à des actions émettrices de carbone. Il faut aussi réduire ses émissions, compenser ne suffit pas.
1: Alors on parle du puits de carbone, mais est-ce qu'il n'y a pas un autre rôle de la forêt ?
2: La forêt permet de fixer l'eau, minimisant les inondations et les glissements de terrain. Le bois est une source d'énergie renouvelable dans les forêts bien gérées. La construction en bois permet de stocker 1 million de tonnes de carbone avec un potentiel de croissance et l'épargne de l'utilisation de matériaux plus polluants. Et aussi, on peut parler de la sylvothérapie, les effets psychologiques du contact des arbres qui diminuent le stress et augmentent le bien-être. Elle a été utilisée en Norvège chez des malades atteints de cancer ou greffés du cœur. Le contact des arbres prévient aussi le risque cardiovasculaire. Enfin, les écoles forestières enseignent aux enfants la persévérance et l'usage du temps long, ce qu'ils appréhendent difficilement au contact trop prolongé des écrans. Francis Hall, célèbre botaniste, dit que nous avons un besoin vital des arbres. Eux, ils sont discrets, ils peuvent se passer de nous. Et pourtant, leur intelligence pourra encore nous étonner.
1: Merci beaucoup, Brigitte.

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3: Une soirée débat à Utopia pour commencer cette chronique. Rendez-vous ce soir, mercredi 20 mai à 20h30 pour le film Didi de Gaël Kamilindi. Alors c'est un documentaire autour du réalisateur Gaël Kamilindi. Gaël avait 5 ans lorsque sa mère Didi est morte. Donc les souvenirs d'elle se sont depuis perdus, mélangés dans la fureur des guerres civiles, du génocide et du sida qui ont ravagé le Burundi puis le Rwanda. Le film sera suivi d'une rencontre avec Gaël Kamilindi, le réalisateur, qui est aujourd'hui sociétaire de la Comédie Française. Donc rendez-vous dès ce soir à 20h30 à Utopia Saint-Ouen-l'Aumône pour cette rencontre exceptionnelle autour du film documentaire Didi. En sortie nationale, la sortie de la semaine, alors l'événement peut-être du moment et aussi le coup de projecteur un peu glamour people caliente, n'est-ce pas, muy bien tétal, en plein festival de Cannes, voilà, je m'égare un peu, c'est bien sûr le nouveau film de notre cinéaste espagnol préféré, Pedro Almodovar, avec Autofiction. Voilà, Pedro de retour sur la croisette, qui revient, voilà, nous donner de ses nouvelles, nous raconter un petit peu sa vie. Tous les 2-3 ans, il vient avec un nouveau film. Il était venu sur la croisette il y a quelques années avec un court-métrage, ça avait fait un beau coup de projecteur sur cet art à part entière. Là, il revient avec un long métrage, Autofiction. Ça raconte l'histoire de Raoul, cinéaste, qui est en pleine crise créative lorsque l'une de ses proches collaboratrices est frappée par un drame. Et Raoul, le réalisateur cinéaste, va s'en inspirer pour écrire son prochain film. Voilà, c'est du pur Almodovar. C'est très, encore une fois, voilà, amer, chaud, piquant, bref. Voilà, pour les fans, allez-y. Pour ceux qui ne connaissent pas Almodovar, bah, il serait peut-être temps de s'y mettre et de tenter avec ce nouveau cru 2026. Enfin, pour conclure cette chronique, j'ai longuement hésité en écrivant ces quelques lignes entre deux avant-premières à vous proposer au Pâté Conflans cette semaine. Alors, j'ai choisi de vous présenter les deux tellement elles me semblent complémentaires et indissociables. Tout d'abord, vendredi 22 mai à 22h30, c'est ce vendredi, dans le cadre des Vendredis de l'horreur, Saccharine. Voilà, Saccharine, c'est l'histoire d'une étudiante qui consomme des cendres humaines pour perdre du poids. Voilà, c'est un film d'horreur, hein, je précise quand même. Donc ça, c'est vendredi à 22h30, on se fait Saccharine, puis rendez-vous dimanche 25 mai à 10h45 pour Nouveau Copain à Puffin Rock. Voilà, venez rencontrer Una et ses amis, car la solidarité prouvera encore une fois que l'union fait la force. Ça, bien sûr, c'est pour les plus jeunes. Vous pouvez vous faire le film d'horreur vendredi soir, hop, vous attrapez des enfants qui sont vos propres enfants ou vos neveux, nièces, et hop, dimanche matin, Nouveau Copain à Puffin Rock. 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

0: Le premier bruit que l'on vient d'entendre correspond à une prise de vue avec un appareil photo sur une seule prise. Il est suivi d'autres sons, dont une prise en rafale, que vous avez peut-être remarqué. Et puis, comme dans mon activité, j'utilise aussi un ordinateur, on a un peu vers la fin, vous avez entendu des clics de souris. Donc, pour les besoins de la cause, je vous ai communiqué quelques sons, mais en général, j'essaye de ne pas trop me faire remarquer. Parce que il vaut mieux prendre soit les animaux, soit les personnes, un petit peu sur le vif, plutôt que sur une pause. On peut même avoir du panorama. On peut aussi avoir des choses un peu plus complexes que ça. Mon souci, c'est pas forcément la prise de vue. C'est surtout pas l'aspect technique de la prise de vue, parce que le côté changer d'objectif, le côté s'installer pour attendre, c'est pas vraiment mon truc. Donc je préfère faire des séries d'images en me disant qu'un jour peut-être je les utiliserai ou qu'un jour peut-être elles serviront à rien. Je me souviens d'avoir fait des développements dans ma cave ou dans un cabanon avec la magie de ce qui sort quand on sort du révélateur. Bon, maintenant avec les outils numériques on peut y aller à cœur joie. La lumière, l'éclairage, c'est très important dans la prise de vue. On peut rajouter que le cadrage aussi, mais ça ne me soucie pas énormément, parce que si c'est sous-exposé ou surexposé, on peut toujours revenir, soit le corriger avec les outils dont on dispose maintenant, soit le refaire sur le moment. Ce n'était pas le cas quand on utilisait l'argentique, que j'utilisais de façon amateur quand j'étais tout jeune, allant même jusqu'à développer dans ma cave ou dans un coin, peu importe, il fallait trouver. Et avec la magie de ce qui sortait quand on avait passé la feuille dans le révélateur. Bon, maintenant, tous les outils numériques nous permettent de faire autre chose, et c'est justement ça qui m'intéresse. L'autre chose qui m'intéresse, c'est d'essayer de faire comprendre à ceux qui regardent mes productions qu'on peut les tromper avec les images. Donc je suis parti sur l'idée que une photo toute seule, c'est très bien, mais une série de photos composées en mosaïque, par exemple, peut davantage raconter une histoire ou donner un trait d'humeur ou révéler un coup de blues. Bon, ça c'était au départ. Maintenant, en évoluant sur ma pratique, je fais maintenant carrément des compositions qui sont multi-images, mais dans un seul tableau. La description du lieu de travail, c'est l'atelier du photographe, c'est la nature. Je ne suis pas très porté sur l'aspect portrait, ni sur l'aspect animalier. Donc c'est plutôt tout ce qui est paysage, art de la rue, macro s'il faut. Voilà, c'est à partir de là que je fais mes compositions et que j'essaye de faire comprendre que j'ai triché. Alors je suis plutôt inspiré par une image que j'aurais prise et puis qui va me faire penser à quelque chose. Alors ce qui me plaît dans le travail de la photo, c'est de justement montrer qu'on peut trahir. Et dernièrement, j'ai fait plusieurs compositions où j'utilise par exemple plusieurs fois la passerelle rouge de la base de loisirs, alors qu'elle est en un seul exemplaire, mais je la mets parfois plusieurs fois dans une seule production, en superposant, en découpant, en recomposant. De la même façon, j'essaye aussi de montrer que si j'ai fait des photos de graffeurs, par exemple, dans les arts de rue, parfois je les recompose pour montrer que ils sont pas tout seuls et que ils sont plusieurs à tenter de montrer par exemple des regards et que chacun a sa traduction. Alors, en fait, l'idée là, c'est plutôt de faire la promo de ce que eux font plutôt que de faire la mienne. Je suis pas tenté par le fait de retravailler avec l'argentique parce que c'est trop contraignant et que c'est un des aspects matériels qui ne me branche pas. Mon truc, c'est de découper des photos, de découper des éléments, de les recomposer. Et c'est ça qui me... En fait, c'est la post-production qui me plaît, c'est pas vraiment la prise de vue. Ah, on peut me retrouver dans différentes expos. La prochaine à laquelle je suis inscrit, c'est Cormeilles en Parisie. C'est un grand salon multi-exposant, et peinture, sculpture et photo. J'aime bien les salons où il y a des techniques différentes. Certains photographes préfèrent faire que des salons photo. Bon, je pense que je serai aussi au salon de Butry-sur-Oise. Là, c'est que de la photo. Et sinon, ben, je
1: pense éphémère que je serai des Trois Fontaines
0: de la réserve en fin d'année. Je m'appelle Gérard de Tilleux. En fait, la photo, c'est pas mon métier. C'est juste un hobby que je pratique depuis que je suis en retraite. J'ai passé ma vie à faire de l'action sociale et à travailler dans des associations d'éducation populaire. Bon, j'ai pas complètement lâché l'affaire, mais disons que mon passe-temps maintenant, c'est la photo. Donc c'est vraiment maintenant que je suis pris une bonne partie du temps pour cette
2: vous
0: activité.
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1: À l'honneur cette semaine, Purity Ring. Un duo formé en 2010 composé de Corinne et MJ qui veut s'ancrer dans le paysage de la pop électro. Ils construisent un monde qui leur est propre avec des albums autoproduits immersifs et en concevant des expériences visuelles révolutionnaires pour leur spectacle. En témoigne leur single Place of My Own qu'on vous propose de découvrir tout de suite sur l'antenne de RGB.

0: Purity Ring et leur single Place of My Own, c'était à l'instant sur l'antenne de RGB. Un single extrait de leur nouvel album éponyme, Purity Ring, disponible depuis le 26 septembre. Le duo annonce une prochaine ère musicale autoproduite dans la lignée de leur vision qui semble vaste et sans contraintes. A bientôt pour d'autres découvertes.
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2: Bonjour à tous, l'essentiel de l'actualité avec une première pour un mois de mai en France. Le Finistère a été placé en vigilance jaune canicule par Météo France aujourd'hui. Une alerte qui n'a jamais été activée aussitôt dans l'année. Le thermomètre doit grimper jusqu'à 32 degrés à Brest, 33 à Quimper cet après-midi. C'est en raison d'un dôme de chaleur exceptionnel. Ils ont ratissé 56 hectares. Près de 300 bénévoles ont participé hier à la première battue pour retrouver Manon Rolando à Saint-Étienne-de-Montluc près de Nantes. Malgré la chaleur, les volontaires ont tenté donc de retrouver l'éleveuse de 31 ans disparue depuis le 27 mars. Son conjoint, suspecté de meurtre, a été arrêté fin avril en Algérie et placé en détention. Vers la fin du conflit au Moyen-Orient, un accord entre les États-Unis et l'Iran a été largement négocié. C'est ce qu'ont affirmé Washington et Téhéran. Ce protocole en 14 points prévoit notamment la réouverture du détroit d'Ormuz et la levée du blocus américain. Un accord qui doit encore être finalisé. Et puis c'était la clôture du 79e festival de Cannes hier soir. C'est le film Fjord qui a reçu la palme d'or, la deuxième récompense pour son réalisateur. Le Grand Prix revient au Russe Andrei Zviagintsev pour Minotaur. Côté français, Emmanuel Mar décroche le prix du scénario avec Notre Salut. Virginie Efira est sacrée meilleure actrice ex aequo. Très bonne journée à tous.
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5: 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Il vous sera demandé de les nommer méthodiquement, un par un, point par point, d'un point A à un point B, plus si affiché.

tracer cette ligne, aucune hésitation ne sera de rigueur.

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Le premier bruit que l'on vient d'entendre correspond à une prise de vue avec un appareil photo sur une seule prise. Il est suivi d'autres sons, dont une prise en rafale, que vous avez peut-être remarqué. Et puis, comme dans mon activité, j'utilise aussi un ordinateur, on a un peu vers la fin, vous avez entendu des clics de souris. Donc, pour les besoins de la cause, je vous ai communiqué quelques sons, mais en général, j'essaye de pas trop me faire remarquer, parce que il vaut mieux prendre soit les animaux, soit les personnes, un petit peu sur le vif, plutôt que sur une pause. On peut même avoir du panorama. On peut aussi avoir des choses un peu plus complexes que ça. Mon souci, c'est pas forcément la prise de vue. C'est surtout pas l'aspect technique de la prise de vue, parce que le côté changer d'objectif, s'installer pour attendre, c'est pas vraiment mon truc. Donc je préfère faire des séries d'images en me disant qu'un jour peut-être je les utiliserai ou qu'un jour peut-être elles serviront à rien. Je me souviens d'avoir fait des développements dans ma cave ou dans un cabanon avec la magie de ce qui sort quand on sort du révélateur. Bon, maintenant avec les outils numériques on peut y aller à cœur joie. La lumière, l'éclairage, c'est très important dans la prise de vue. On peut rajouter que le cadrage aussi, mais ça ne me soucie pas énormément, parce que si c'est sous-exposé ou surexposé, on peut toujours...

0: revenir, soit le corriger avec les outils dont on dispose maintenant, soit le refaire sur le moment. Ce n'était pas le cas quand on utilisait l'argentique, que j'utilisais de façon amateur quand j'étais tout jeune, allant même jusqu'à développer dans ma cave ou dans un coin, peu importe, il fallait trouver. Et avec la magie de ce qui sortait quand on avait passé la feuille dans le révélateur. Bon, maintenant, tous les outils numériques nous permettent de faire autre chose. Et c'est justement ça qui m'intéresse. L'autre chose qui m'intéresse, c'est d'essayer de faire comprendre à ceux qui regardent mes productions qu'on peut les tromper avec les images. Donc, je suis parti sur l'idée que une photo toute seule, c'est très bien, mais une série de photos composées en mosaïque, par exemple, peut davantage raconter une histoire ou donner un trait d'humeur ou révéler un coup de blues. Bon, ça c'était au départ. Maintenant, en évoluant sur ma pratique, je fais maintenant carrément des compositions qui sont multi-images, mais dans un seul tableau. La description du lieu de travail, c'est l'atelier du photographe, c'est la nature. Je ne suis pas très porté sur l'aspect portrait, ni sur l'aspect animalier. Donc, c'est plutôt tout ce qui est paysage, art de la rue, macro s'il faut. Voilà, c'est à partir de là que je fais mes compositions et que j'essaye de faire comprendre que j'ai triché. Alors, je suis plutôt inspiré par une image que j'aurais prise et puis qui va me faire penser à quelque chose. Alors, ce qui me plaît dans le travail de la photo, c'est de justement montrer qu'on peut trahir. Et dernièrement, j'ai fait plusieurs compositions où j'utilise par exemple plusieurs fois la passerelle rouge de la base de loisirs, alors qu'elle est en un seul exemplaire, mais je la mets parfois plusieurs fois dans une seule production, en superposant, en découpant, en recomposant. De la même façon, j'essaye aussi de montrer que si j'ai fait des photos de graffeurs, par exemple, dans les arts de rue, bah, parfois je les recompose pour montrer qu'ils ne sont pas tout seuls et qu'ils sont plusieurs à tenter de montrer, par exemple, des regards et que chacun a sa traduction. Alors, en fait, l'idée là, c'est plutôt de faire la promo de ce que eux font plutôt que de faire la mienne. Je suis pas tenté par le fait de retravailler avec l'argentique parce que c'est trop contraignant et que c'est un des aspects matériels qui ne me branche pas. Mon truc, c'est de découper des photos, de découper des éléments, de les recomposer. Et c'est ça qui me. En fait, c'est la post-production qui me plaît, c'est pas vraiment la prise de vue. Ah, on peut me retrouver dans différentes expos. La prochaine à laquelle je suis inscrit, c'est Cormeilles en Parisie. C'est un grand salon multi-exposant, et peinture, sculpture et photo. J'aime bien les salons où il y a des techniques différentes. Certains photographes préfèrent faire que des salons photo. Bon, je pense que je serai aussi au salon de Butry-sur-Oise. Là, c'est que de la photo. Et sinon, éphémère des Trois Fontaines,
1: de la réserve,
0: en fin d'année. Je m'appelle Gérard de Tilleux. En fait, la photo, c'est pas mon métier. C'est juste un hobby que je pratique depuis que je suis en retraite. J'ai passé ma vie à faire de l'action sociale et à travailler dans des associations d'éducation populaire. Bon, j'ai pas complètement lâché l'affaire, mais disons que mon passe-temps maintenant, c'est la photo. Donc c'est vraiment maintenant que je suis pris une bonne partie du temps pour cette activité.
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Et toujours notre indicatif avec le groupe toulousain Monco Maroc dans le titre Psycho Song, extrait de l'excellent album paru en 2005, Végétal.

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1: Parce que je pense qu'il y a un lien, alors là on remonte à la nuit des temps, entre le pouvoir et la virilité. Je pense que en fait les hommes ont inventé le
2: mais
1: pouvoir.
2: Mais ça vous inquiète, rassurez-moi.
1: C'est-à-dire
2: que le pouvoir ne doit pas rester seulement dans la main des hommes.
1: Bien sûr que si, sinon il se dilapide. Elle n'est pas la même forme.

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0: 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Il est midi.
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La chanteuse pianiste Blossom Dearie, Like Someone in Love de Jimmy Van Heusen et John Burke. Album Give Me the Oulala, label Verve, c'était le 12 septembre 1957 au Work Studio à New York. Il y avait Herb Ellis à la guitare, Ray Brown à la contrebasse, Joe Jones à la batterie. Et Blossom Dearie était marié avec un musicien saxophoniste belge du nom de Bobby Jaspar. Et elle a fait partie des fameux Blue Stars à Paris, choriste de studio, surtout choriste de la maison Barclay.

Marc Laferrière, au sax alto, nous avons l'habitude de l'entendre au sax soprano. Donc là, c'était Indian Summer d'Alex Dubin, album Swinging Alto Sax, label Jazz Records, 11 juin 1990 au studio Carfat. Stan Laferrière au piano arrangement, Pierre Mingour contrebasse et François Laudet à la batterie.

L'organiste Emmanuel Bex, Doum Doum et Hawking of Sabi Deduis, album Eddie Maddy, label Piwi, juin 2024, au studio Sextant, ingénieur du son Vincent Mahé. Il y avait Antonin Fresson à la guitare et Tristan Bex à la batterie.

Alors, mon liciste Jean-Jacques Milton, Yaoussa, Thème écrit avec Laurent Verneret, album Route, label Saphir Records, 1995, studio Musica. Il y avait Manu Galvin à la guitare, Jean-Yves D'Angelo à l'accordéon, Laurent Verneret à la basse, Christophe Deschamps à la batterie. 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
1: La chanteuse Didi Bridgewater, Bilbao Song de Michael Feingold et de Kurt Weill, album This Is New, label Verve Universal, 10 novembre 2001 au studio Plus 30 à Paris, ingénieur du son Claude Sahakian. Thierry Eliez au piano, Louis Winsberg guitare, Nicolas Folmer trompette, Denis Leloup trombone, Daniele Scapapieco sax et flûte, Ira Coleman contrebasse, André Ceccarelli batterie et Minino Gartré aux percussions.
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Bill Wyman, l'ancien bassiste des Rolling Stones, Just for a Thrill de Louis Armstrong. Album Just for a Thrill, label Dixie Frog en 2004. Georgie Femme, chant et orgue, Chris Tenton au piano, Nick Penney et Frank Mead au sax, Graham Broad à la batterie, Beverly Skitley et Lindsay Hunter au chœur, et puis Bill Wyman et son collègue Charlie Watts, batteur des Rolling Stones, ont débuté, pas dans le rock leur carrière, mais dans les orchestres traditionnels Dixieland.

Le pianiste Bud Powell, Buttercup, une de ses compositions, album Paris-New York, label Vogue, 17 octobre 1960 à Paris, Pierre Michelot à la contrebasse, Kenny Clark à la batterie. Alors, Buttercup, ben, c'était la dame qui était son manager, une dame de caractère.

Le groupe Captain, qu'on a connu auparavant sur le nom de Captain Mercier, In the Beginning, composition de Jean-Marie Marié, album Captain, label Doc, 22 juin 1994, au studio Marcadet à Paris. Jacques Mercier, Jean-Marie Marié au chant, Benoît Cerise à l'orgamon, Jean-Pierre Taïeb guitare, Philippe Selam sax, Serge Adam et Claude Egea trompette, Damien Vererve trombone, Gilles Douyeb à la basse et Umberto Panini à la batterie.

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1: 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Il est 13h.
2: Bonjour, bonjour à tous. Dans l'actualité, la thèse du meurtre privilégié à Échirolles en Isère après la découverte d'un corps calciné ce matin dans une voiture en feu quartier du village olympique. Les enquêteurs ont retrouvé en fait plusieurs douilles à proximité du véhicule. L'identité de la victime n'est pas encore connue. L'enquête se poursuit. Attention sur la route demain dans le nord-ouest. Bison futé, voie orange pour les retours du week-end de la Pentecôte vers la Normandie. Ce sera vert partout ailleurs. Le trafic s'annonce particulièrement dense sur la 13 depuis Paris et sur l'A84 depuis la Bretagne. Les bouchons devraient débuter dès la fin de la matinée, persister tard en soirée vers Caen, Rouen ou Le Havre. Intense bombardement russe sur Kiev et sa région. Dans la nuit, on parle de près de 600 drones et 90 missiles envoyés vers la capitale ukrainienne. Bilan, au moins 4 morts, dont un nourrisson, et plus de 60 blessés. Des frappes russes en réponse à une attaque ukrainienne meurtrière vendredi en zone occupée. Une annonce sur la guerre au Moyen-Orient pourrait être faite aujourd'hui, c'est ce qu'a indiqué le secrétaire d'État américain Marco Rubio, alors que Washington et Téhéran évoquent une nette avancée dans les négociations. Ce projet d'accord inclurait aussi la fin des combats au Liban. On en sait plus sur la fusillade près de la Maison Blanche hier soir. Le tireur abattu était un homme de 21 ans souffrant de troubles mentaux. Il a déjà été interné en psychiatrie après une tentative d'intrusion en juillet 2025. Il avait menacé Donald Trump sur les réseaux sociaux. Star Wars, lui, est de retour au cinéma cette semaine avec The Mandalorian and Grogu. Grogu, c'est ce petit personnage vert, longtemps appelé Baby Yoda, Julie Pierret.
3: Nous connaissons tous les légendes du chasseur de primes mandalorien et de l'enfant.
4: Les aventures du Mandalorian et de son jeune protégé dans un univers inspiré du western spatial, au casting Pedro Pascal et Grogu, qui est devenu extrêmement populaire grâce aux réseaux sociaux et aux séries diffusées sur Disney+. Budget pour ce film, 165 millions de dollars, soit moitié moins que les autres épisodes de la Guerre des Étoiles. Disney espère séduire au-delà des personnages historiques comme Dark Vador ou Luke Skywalker. Et pour toute une nouvelle génération, ce nouveau film pourrait représenter une première découverte de la saga au cinéma.
2: Merci Julie. Et en parlant de cinéma, deuxième palme d'or historique pour Cristian Mungiu au Festival de Cannes. Le cinéaste roumain a décroché hier soir la récompense suprême de cette 79e édition pour son film Fjord. Voilà pour l'actualité. Très bonne journée à tous.
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0: 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Il est 14h.
1: Bonjour à tous, l'essentiel de l'actualité avec la thèse du meurtre privilégié à Échirolles en Isère après la découverte d'un corps calciné ce matin dans une voiture en feu. Les enquêteurs ont retrouvé plusieurs douilles à proximité du véhicule. Attention sur la route demain dans le nord-ouest, bison futé, voie orange pour les retours du week-end de la Pentecôte vers la Normandie. Ce sera vert partout ailleurs. Le trafic s'annonce particulièrement dense sur la 13 depuis Paris et sur la 84 depuis la Bretagne. Une annonce sur la guerre au Moyen-Orient pourrait être faite aujourd'hui. C'est ce qu'a indiqué le secrétaire d'État américain Marco Rubio, alors que Washington et Téhéran évoquent une nette avancée dans les négociations. Ce projet d'accord inclurait aussi la fin des combats au Liban. On en sait plus d'ailleurs sur la fusillade près de la Maison Blanche à Washington hier soir. Le tireur abattu était un homme de 21 ans souffrant de troubles mentaux. Il a déjà été interné en psychiatrie après une tentative d'intrusion en juillet 2025. Il avait menacé Donald Trump sur les réseaux sociaux. Et en rugby, l'Union Bordeaux-Bègles conserve sa couronne européenne. Les hommes de Yannick Bru ont écrasé les Irlandais du Leinster 41-19 hier en finale de la Champions Cup à Bilbao. Voilà pour l'actualité. Très bonne journée à tous.
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2: À l'honneur cette semaine, Purity Ring. Un duo formé en 2010 composé de Corinne et MJ qui veut s'ancrer dans le paysage de la pop électro. Ils construisent un monde qui leur est propre avec des albums autoproduits immersifs et en concevant des expériences visuelles révolutionnaires pour leur spectacle. En témoigne leur single « Place of My Own » qu'on vous propose de découvrir tout de suite sur l'antenne de RGB.

0: Purity Ring et leur single Place of My Own, c'était à l'instant sur l'antenne de RGB. Un single extrait de leur nouvel album éponyme, Purity Ring, disponible depuis le 26 septembre. Le duo annonce une prochaine ère musicale autoproduite dans la lignée de leur vision qui semble vaste et sans contrainte. A bientôt pour d'autres découvertes sur les ondes du 99.2 FM, radio-rgb.net et les applications Les Radios Associatives et Radio Player.
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2: Bonjour à tous, l'essentiel de l'actualité avec les gendarmes fortement mobilisés à Salles-sous-Bois dans la Drôme. Plus de 80 militaires encadrent une rave party illégale installée depuis ce week-end. Entre 500 et 600 véhicules de participants sont sur place. Les fêtards comptent bien rester pour la Pentecôte. Les contrôles routiers vont durer jusqu'à mardi matin dans le secteur. La thèse du meurtre privilégié à Échirolles en Isère après la découverte d'un corps calciné ce matin dans une voiture en feu, quartier du village olympique. Les enquêteurs ont retrouvé plusieurs douilles à proximité du véhicule. L'identité de la victime n'est pas encore connue. Une enquête a été ouverte. Emmanuel Macron, lui, condamne le recours par la Russie de missiles hypersoniques en Ukraine dans un message publié sur X. Le président de la République parle d'une fuite en avant qui signe l'impasse de la guerre d'agression de la Russie. Moscou, qui a mené donc une grande offensive la nuit dernière sur Kiev, bilan au moins 4 morts, dont un nourrisson et plus de 60 blessés. Et puis du tennis, c'est le premier tour à Roland-Garros. Aujourd'hui, le français Arthur Géa battu par Khachanov tout à l'heure en 3-7. Benjamin Bonzi affronte Zverev, Titouan Drogué attendu au tournant contre Mensik, Pierre Hubert affrontera tout à l'heure l'italien Sonego et Giovanni Pecci Pericard jouera contre Djokovic ce soir à 20h15. Très bonne journée à tous.
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5: Dans ces petites villes, dans les quartiers pauvres, ils font caca comme avant parce qu'ils sont, juste après eux, enfin, ils sont en périphérie de la ville, donc ils font caca comme avant. Juste à côté, là, dans le champ qui est à côté. Pour les femmes, elles vont aller dans les champs, elles vont se retenir toute la journée, elles vont aller dans un champ. Les hommes, ils vont se cacher un peu, mais bon, j'ai vu pas mal de gens faire caca en face de moi. Non. Bon, en fait, dans les quartiers, quand il y a une sorte de nala, on appelle ça un nala, c'est l'équivalent de caniveau. Les gens, s'ils n'ont pas de toilette chez eux, ils vont le faire là. Donc, bon, le caniveau, ça reste un caniveau, donc c'est dans la ville. Quoi. Pas dans le centre de la ville, pas sur la seule route bitumée qu'il y a dans la ville. La grosse ville, la bonne route, mais quand même, il y a eu des choses pas mal. Ne serait-ce que s'il y avait des nalas qui étaient construits intelligemment dans une petite ville, ça aurait permis d'évacuer toutes ces eaux usées en dehors de la ville. Et pas... Mais vu que ça n'a pas été fait ou que c'est mal fait, finalement, les eaux stagnent. Ça stagne. Quand tu marches dans la rue, tu potages dedans. Et arriver à... C'est ça, le problème, c'est arriver à la mousson, ça

inonde toute la ville. Donc tu te balades dans des eaux usées, et c'est comme marcher un peu dans les égouts en période de mousson. Tu marches dans des égouts. Si t'es immunisé, entre guillemets, tu tombes pas malade, mais moi je suis allé voir les hôpitaux de ces régions-là, il y a encore des cas qui sont dus aux eaux usées. Les gens ne relient pas ça forcément, la maladie de l'enfant, au fait que, ben, oui, parce qu'il a potagé dans les eaux usées. Pour eux, ils vont plutôt se dire... C'est divin, c'est comme ça. C'est...

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1: Bonjour, bonjour à tous. Dans l'actualité, les gendarmes fortement mobilisés à Salles-sous-Bois dans la Drôme. Plus de 80 militaires encadrent une rave party illégale installée depuis ce week-end. Entre 500 et 600 véhicules de participants sur place. Les fêtards comptent bien rester pour la Pentecôte. Les contrôles routiers vont durer jusqu'à mardi matin dans le secteur. La thèse du meurtre privilégié à Échirolles en Isère après la découverte d'un corps calciné ce matin dans une voiture en feu, quartier du village olympique. Les enquêteurs ont retrouvé plusieurs douilles à proximité du véhicule. L'identité de la victime n'est pas encore connue. Une enquête a été ouverte. Attention sur la route demain dans le nord-ouest. Bison futé, voie orange pour les retours du week-end de Pentecôte vers la Normandie. Ce sera vert partout ailleurs. Le trafic s'annonce particulièrement dense sur la 13 depuis Paris et sur la 84 depuis la Bretagne. Les bouchons devraient débuter dès la fin de matinée et persister tard en soirée vers Caen, Rouen ou encore Le Havre. Un patient sur 7 préfère maintenant consulter une intelligence artificielle plutôt qu'un médecin généraliste. C'est ce que nous dit une étude britannique, Alex Gauthier.
2: Oui, les chercheurs expliquent ce phénomène par les difficultés d'accès aux soins et les délais d'attente parfois très longs pour obtenir un rendez-vous. L'IA apparaît comme une solution immédiate, accessible à toute heure, notamment pour des questions de santé du quotidien. Mais les spécialistes alertent sur les risques de cette pratique. Certains patients se contenteraient des réponses fournies par les chatbots sans consulter ensuite un véritable professionnel de santé. Les experts rappellent qu'une intelligence artificielle ne peut ni examiner un patient, ni interpréter pleinement ses antécédents médicaux ou certains symptômes complexes.
1: Merci Alex. Emmanuel Macron condamne le recours par la Russie de missiles hypersoniques en Ukraine dans un message publié sur X. Le président de la République parle d'une fuite en avant qui signe l'impasse de la guerre d'agression de la Russie. Moscou qui a mené une grande offensive la nuit dernière sur Kiev. On parle de près de 600 drones et 90 missiles envoyés. Bilan au moins 4 morts dont un nourrisson et plus de 60 blessés. Et puis du tennis, c'est le premier tour de Roland-Garros aujourd'hui. Le français Arthur Géa battu par Kachanov tout à l'heure en 3-7, Benjamin Bonzi à Franz Zverev, Tito Androgué attendu au tournant contre Mensik, Pierre Hugerber affrontera tout à l'heure l'Italien Sonego et Giovanni Peccipéricard jouera contre Djokovic ce soir à 20h15. Voilà pour l'essentiel de l'actualité, c'est la fin de ce flash. Excellente journée à tous.
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0: Hey, hey, hey.
1: Hey, hey.
0: Oh, je t'entends bizarre.
1: Alors, moi, je ne t'entends pas beaucoup, Fred, ici dans le studio.
0: Moi, je t'entends bizarrement. On dirait que t'es pas dans le bon micro. Alors, est-ce qu'ils ont encore inversé?
1: C'est possible, attends.
0: Pourtant, c'est bien le 3, mais je crois qu'ils ont encore inversé. Essaye voir.
1: Est-ce que là, tu m'entends?
0: Non. Essaye l'autre à côté.
1: Est-ce que là, tu m'entends?
0: Non plus. Ah, il y a encore un truc de fou. Oh là là là là, c'est pas possible.
1: Est-ce que là, tu m'entends?
0: Non, il y a...

0: Allez, je tente ma chance sur celui-ci.
1: Ça va quoi?
2: Ouais, ça va, mais je vous entends comme si vous étiez dans un hall de gare.
0: Ah bah, il y a peut-être de la réverb sur la table.
2: Non, non, c'est parce qu'il y a un problème. Alors, je suis bien sûr on, ouais.
3: Alors, bah, si, moi, je t'entends pas très bien dans les retours ici,
2: Fred. Parce que là, ils sont très, très, très baissés.
3: Ils sont très baissés.
2: Il faut mettre les...
0: Alors.
2: Les casques.
0: On va pas ranger le micro et mettre le casque.
2: Voilà. Encore une fois, on le fait en direct. Hein.
3: Ah oui, t'as raison. En fait, on dirait qu'on est compressé.
2: Oui.
3: Et que c'est exactement ça, en fait. Dès que je parle, je sens que ça pompe.
2: Bon, on n'a pas dit qu'on était des cons qui étaient pressés, hein, attention.
3: Non, hein. Parce qu'on n'est jamais pressé, frère. Nous, on a le temps. On a le temps.
2: Donc voilà, nous sommes sur RGB et vous êtes en plein dans l'émission Ultra Rock.
3: Ultra Rock, absolument, jusqu'à 21h pour 2h d'actualité métal. J'ai l'impression, Fred.
2: Oui.
3: Qu'avec le souffle qu'il y a, j'ai l'impression qu'on passe dans un serre téléphonique et qu'il revient.
2: Bah, c'est pas le souffle, en fait, c'est les ventilateurs qui est à côté de moi.
3: Ah.
2: Oui, parce qu'il fait 32 degrés dans le studio et j'étais obligé de mettre.
3: Attends,
2: j'ai deux ventilateurs.
3: Oui, c'est pour ça qu'il est tout nul, Fred. Mais vous verrez ça chez vous sur la vidéo, bien sûr. Bon, les frères, on a commencé par Deep Purple.
2: Oui, et c'était bien.
3: Arrogant Boy, l'album Splat qui sortira le 3 juillet.
2: Ouais.
3: Moi, j'ai un souffle d'enfer dans mon truc, c'est dégueulasse. Deep Purple, quoi. Musicalement, c'était cool.
2: Ouais.
3: La voix, bah, on peut pas chanter à 70 et quelques balais comme on a chanté comme on avait 20 ans.
2: Non.
3: Donc voilà, il adapte ses lignes de chant. Je trouve que c'est quand même pas mal du tout.
2: Oui, on verra le reste de l'album.
3: On verra le reste de l'album.
2: Oui, il a quand même du mal. Même en studio, on voit qu'il a quand même du mal.
3: Le 3 juillet, et bien sûr, Fred, je suppose que tu en seras.
2: Oui.
3: Le 22 octobre, ils seront à Paris à l'Adidas Arena. Oh. Adidas Arena, c'est la porte de la chapelle, c'est cette nouvelle salle que l'on voit quand on est sur le périph à 50 et qu'on a le temps de regarder les fleurs qui poussent et donc les salles de concert qui poussent aussi.
2: Mais tu es poète ce soir.
3: Je suis poète. Ok, Fred, eh ben, c'est à toi.
2: Bon, bah écoute, on va essayer de relancer un petit peu la bécane.
3: T'as trouvé le bon mouton.
2: Presque le bon mouton, comme tu dis. Que dire? Voilà, faut que je me prépare quand même. Là, ça sera mieux. La suite, tout de suite. Le groupe s'appelle Muertissime. Tiens, il y a Monsieur Bout qui arrive.
3: Il y a Monsieur Bout qui arrive, toujours aussi au fait de l'heure d'arrivée, disons.
2: Muertissima, c'est le nom du groupe.
3: Okay.
2: L'album s'appelle Prophecy. Alors, c'est une formation francilienne. Ce sont des parigots, figure-toi.
3: Très bien.
2: Et oui, ils nous font du death metal véloce et lourd, dans la lignée de leurs glorieux aînés américains, Suffocation, Morbid Angel, pour te donner une petite idée. Et même certains morceaux flirtent avec le black metal. Bref, c'est moi. On va s'écouter un petit morceau qui s'appelle Kings of Maleficence.
3: Ok. Oh, Monsieur Boutin.
2: Monsieur Boutin ?
0: Je serais pas reconnu, là.
3: Monsieur Boutin. Monsieur Boutin. Je serais pas reconnu dans la rue. Tellement ça fait longtemps que je t'ai pas vu.
2: Bon, bah, tu vois, comme d'habitude, il y a encore des trucs qui ne fonctionnent pas. Et je ne sais pas pourquoi.
3: Prends ton temps, Fred. On n'est pas en direct.
2: Non, mais c'est chiant, parce que tu veux...
3: Je m'entends, là, c'est...
2: Tu veux faire quelque chose de bien et tu n'y arrives pas.
3: Mortissimo, ils sont mortissimo ou quoi?
2: Bon ben, on va t'embêter parce que je n'ai pas, ça marche pas. Bon, on met que la musique de fond et on essaie de revoir ça. À tout de suite.

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0: Eh ben dis donc, c'était bien ça, hein?
1: Eh ben oui, Fred, Muertissima.
0: Le groupe parisien Muertissima, si.
1: Comme son nom l'indique.
0: Tout à fait, Thierry, tout à fait.
1: Ok. Tiens, le 17 avril, il y a un groupe des Gascons du Sud-Ouest, donc.
0: Oui.
1: Qui ont sorti leur quatrième album, Folk Metal, et ils ont la particularité de chanter en gascon.
0: Ah oh bah cool, dis donc, c'est, bah cool. Oui, c'est cool.
1: Gascon, ton lave la CD, ça fait gascon.
0: Oui.
1: Non, c'est pas ça, c'est ton lave. Ouais. Ce groupe s'appelle Boisson Divine. Il y a une petite polémique autour de Boisson Divine.
0: Pourquoi?
1: Parce qu'ils avaient enregistré dans un studio où il y a eu d'autres groupes tendancieux d'extrême droite qui auraient enregistré. Bah nous, on s'en fout parce que la musique, quand
0: tout
1: même, la musique est bonne, comme dirait Jean-Jacques.
0: Oui.
1: Jigé.
0: Oui.
1: Le groupe s'appelle donc, je le répète, Boisson Divine. Alors, je vais le prononcer comme je peux, parce que moi, je ne suis pas du sud-ouest. Je suis de l'ouest, mais là-haut, tu vois, dans le Finistère. Je t'entends pas, monsieur Bout, quand tu parles. Je t'entends toujours pas, c'est pas grave.
0: Ah, parce qu'il voulait parler?
1: Ouais. Ah, bah, je t'entends. L'album s'appelle Ertadge. Et puis, on va écouter Violets.

0: Ah bah dis donc.
1: Eh ben oui, attends.
0: Ah bah c'était sympa.
1: J'ai entendu, ah bah dis donc, mais ah. C'est tout.
0: Voilà, bon. C'est mieux avec les casques, il y a pas.
1: Oui, voilà, donc boisson divine.
0: Oui.
1: Pour moi, c'est la grenadine. Voilà.
0: Tout à fait.
2: Ça rime en tout cas.
1: Oui.
2: C'est vrai.
1: Pour ça que j'en ai parlé. Ah, monsieur Bout, alors ce retour, Tony Truant ou
2: oui, enfin,
1: vous demandez où t'étais nous quand même, hein.
2: Enfin, si je
1: hein
2: te
1: voilà.
2: Ouais, si je te réponds dans
1: non, peut pas.
2: Je peux pas. Je vais l'entendre très fort dans mon casque parce que c'est très fort dans le casque. Comment dire, même avec une seule oreille. Comment vous dire,
0: quoi, j'ai pas de réglage là, je peux pas te régler ton casque. Il doit être là sur
1: si,
0: ton
1: là tu devant peux, toi.
0: Devant toi.
2: C'est vrai.
0: Voilà.
1: Ah, c'est pas faux.
2: Ah, c'est pas faux. C'est pas
1: faux. Par contre, tu me baisses aussi.
2: Je te baisse aussi.
1: Ouais.
0: Eh ben dis donc.
2: Ça y est. Eh ben je vais baisser tout le monde, c'est bien. Magnifique.
1: On va se faire baisser.
0: Oui.
2: Oui. C'est un petit peu chiant de se faire baisser, non?
0: Oui, peut-être.
2: Bien.
1: Puis après, ma HS baissée.
0: Oh là là là.
2: Banque. Alors donc.
0: Oui.
2: Vous aimez les vieux?
0: Non.
1: Bah.
2: Ouais, c'est oui, mystérieux hein. Les vieux.
0: Oh,
2: c'est
0: oui.
2: Pour ça que j'en colle tout le temps dans toutes mes histoires. S'il y en a qui ont la référence.
1: Non, moi je l'ai pas, mais c'est très drôle.
2: Perceval, sort de ce corps. Pardon, alors sinon, oui, des vieux. Alors si je vous dis, ce sont des Britanniques qui sont en résidence aux États-Unis et qui reprennent des Britanniques.
0: Ah.
2: Ah ouais.
0: Bon.
2: Ouais.
1: Ah bah et, oui.
2: Si je vous dis que.
1: Ils passent en concert bientôt.
2: C'est ça, ouais. En France avec Extrême.
1: En première partie.
2: Ouais, c'est ça.
1: Ok, je l'ai.
2: Voilà, vous l'avez. Il oui. S'agit bien sûr de Def Leppard. Def Leppard qui reprend sa résidence au Caesars Palace. Ils sont où quand Céline Dion y est pas, c'est eux qui y sont.
0: Ah bah d'accord.
2: Si j'ai bien compris. Voilà. Mm-hmm. Et Def Leppard, dites donc.
1: Dites donc.
0: Et dites donc.
2: Ça fait longtemps que Joe Elliott aime bien faire des reprises. C'est un grand fan de Mott the Hoople, entre autres. Enfin voilà. Et ils ont repris un super titre déjà. Mais en y injectant beaucoup plus de guitare et beaucoup moins de boîte à rythme.
0: Ouais.
2: J'ai beaucoup aimé cette reprise. Qu'on va
1: c'est
2: vous
1: pas
2: faire
1: une boîte
2: découvrir.
1: À rythme, le batteur, t'es dégueulasse.
2: Non,
1: c'est pas parce qu'on a qu'un bras qu'on est une boîte à rythme.
2: Eux, ils ont injecté beaucoup de gratte et moins de boîte à rythme que la version originale. Ils nous parlent de Jesus, a personal Jesus.
0: Ah bon.
2: Voilà, la reprise du titre excellent de Depeche Mode qui date déjà de 89. J'ai
1: reprise c'était... des milliards de fois par n'importe quel groupe.
2: C'est ça. Bah, parce que c'est une excellente compo,
1: bien
2: je
1: sûr.
2: Pense.
1: C'est ça que ça veut dire.
2: Excellent titre donc de Depeche Mode repris par Def Leppard en live. On l'écoute tout de suite. Personal Jesus.

0: Non, pour bah,
1: c'était vachement bien ça.
0: Bah je sais pas, on n'entend pas dans le studio.
2: Ouais, c'est ça. C'était bien, mais bon.
1: Voilà, c'était un peu fait pour vous, mais pour moi c'était bien.
0: C'est peut-être en détail pour vous, mais.
2: Un super groupe.
1: Oui.
2: Une super reprise.
1: En plus.
0: Bon, bah, c'était super quoi. Hein.
2: La voix de Joe Elliott un peu derrière quand même, mais bon, c'est du live. Alors c'est pour soutenir la tournée, hein. Je pense qu'il n'y a pas de disque, hein. C'est un single comme ça qui fait de la promo un peu, qui disent viendez à nos concerts. Et je pense que vous pouvez viendre sur la tournée de Def Leppard, enfin, si vous avez les financements pour.
0: Bien sûr.
2: C'est quand même c'est extrême qui ouvre pour eux, hein, c'est ça?
0: Exactement.
2: Voilà, alors quand extrême ouvre pour un groupe.
1: En général.
2: En général, c'est plutôt pas mal. Allez! Ouais.
1: Allez, la suite tout de suite. Et si on allait faire un petit tour du côté de Brésil, do Brésil.
0: C'est d'accord.
1: On va aller à São Paulo avec un groupe de mélodique black death metal qui s'appelle Asterion. Je connais pas du tout. Bon, ils se sont formés en 2020. Voilà. Ils ont fait un album, un premier album en 2022. Là, ils en sortent un deuxième, mais c'est pas un vrai album. En fin de compte, c'est une, ouais, c'est on va dire une petite collection de démos qui n'ont pas sorti. Bah, ils ont décidé de le sortir sur un EP 5 titres. Cet EP s'appelle Season 1. Et dessus, je vous ai trouvé un petit morceau fort sympatoche qui s'appelle For All Nation. C'est un instrumental, et vous allez voir, c'est pas mal.
0: Tu crois que Fred, il fait exprès de faire des vers?
2: Oui,
0: instrumental, c'est pas
2: pense,
0: mal.
2: Je pense qu'il fait des.
0: C'est fou. Hein.
2: Bientôt, il va nous parler en alexandrin.
0: Ouais.
1: Allez, on y va.

0: Bah quoi?
1: Mais dépêche-toi!
0: Mais qu'est-ce qu'il y a?
1: Allez, allez, allez, vite, vite!
0: Mais qu'est-ce qui se passe?
1: J'ai loupé Ultra Rock!
0: Mais non, Ultra Rock, tu pourras l'écouter en replay!
2: Voilà, c'était les Brésiliens de Asterean.
0: Eh bien,
2: Yoga.
0: C'était pas mal.
2: Bah oui, c'était même bien.
0: C'est un peu violent, Fred, quand même.
2: Oui, mais c'est bien. Qu'est-ce
0: qui t'arrive?
2: Et c'est que le début.
0: Allez, le Big Four, vous savez, le Big Four, quoi.
2: Ouais.
0: Il était composé de 4 groupes.
2: Tout à fait.
0: Hein? Bon, allez, il y avait Anthrax là-dedans.
2: Oui.
0: Eh oui. Je voulais envelopper. Non. Bref, Anthrax, ils n'avaient rien fait depuis 10 ans et là ils ressortent un album qui s'appelle Crucem Perficio. Vraiment, appeler un album comme ça, je sais pas quoi. Groupe formé bien sûr en 1981, des New Yorkais. Le 18 septembre sortira ce nouvel album et ouais. Là il y a un single qui vient d'être lâché sur YouTube. On va l'écouter, It's for the Kids.

0: c'est violent tout ça, hein.
1: Non, ce que tu as passé avant, c'était plus violent.
2: Ouais, c'est ça. C'est groove, hein, quand même, pas mal. Hein.
1: C'est percutant et dynamique.
0: Ouais. Tout à fait, mon chéri.
1: En tracks, ça promet.
0: Oui.
1: Ça promet, c'est super cool, je trouve.
0: Franchement.
1: Voilà.
0: Alors, Monsieur Bou.
2: Oh là là.
0: Ah là là.
2: Grosse pointure.
0: Ah ouais.
2: T'as pas Monsieur Boot,
1: c'est genre du 48, du 49.
2: Non, Monsieur Boot, c'est plutôt 43, mais c'est une petite boot. Non, non, non, grosse pointure, c'est pionnier du metal prog des Allemands.
0: Yeah, yeah.
2: L'excellent groupe. Moi, c'est un de mes groupes préférés.
0: Oui, je les adore aussi, voilà. Depuis leur début.
1: Ah, tout... c'est pour ça que tu vas pas les voir en concert, ça reste pas loin de chez toi.
2: Non, ton gueule. Et, voilà, il s'agit de Vandenplace.
0: Oui.
2: Ce groupe qui effectivement était en concert il y a pas si longtemps, quelques mois au Forum de Vauréal.
0: Oui.
2: Voilà, sans moi, bon, mais...
0: Tant pis.
2: Vandenplace avait sorti en 96 un mini-album, c'est un peu plus gros qu'un EP, mais un peu plus petit qu'un album, faut qu'on vous dire, qui s'appelait Occult, sur lequel ils avaient repris des titres en acoustique, des titres de leur premier album qui s'appelle Colo Temple,
0: ouais.
2: Et puis quelques reprises aussi, Stéphane Escher entre autres. Voilà. Ça leur trottait dans la tête depuis très longtemps de faire une suite à ce Occult, et ça y est, ils viennent de le sortir. Enfin, plus exactement, c'est une actu, ils le sortent le 12 juin. Ça va s'appeler Occult 2. Voilà. On va trouver dedans des reprises, des auto-reprises, donc des versions acoustiques de leurs titres à eux. Et puis certaines reprises de groupes, de petits groupes pas connus, vous voyez. Metallica, Styx,
1: ok.
0: Ouais.
2: Voilà. Moi, je vous propose d'écouter un titre en acoustique, donc une reprise d'un titre de leur album Christ O, sorti en 2006. Et on va donc s'écouter le titre Postcard to God.

0: Ah bah c'était cool ça.
1: Ah bah c'était acoustique quand même, on l'avait vu hein.
2: Très oui, cool. C'était cool. Alors on me dit dans l'oreillette que oui, la voix du chanteur elle est un peu plate.
1: Plate. Ah bon? Assiette, ça veut dire.
2: Plate.
0: Ah, voilà. Assiette.
1: Oh, dis donc, tu chantes comme une assiette.
2: Comme une assiette.
1: Ou peut-être casserole.
2: Casserole. Casserole. Ouais. Moi, j'aime beaucoup l'expressivité de Andy Kuntz, là, le chanteur de ce groupe. Voilà. Bon, effectivement, il a vieilli.
1: Bah, comme nous tous. Hein.
0: Voilà. Ah bon?
2: Comme
1: non.
2: Nous tous.
1: Bah, comme...
0: Non.
1: Non.
0: Non.
1: Non, ce regard frais, il a encore
2: ouais.
1: Le t-shirt qu'il avait quand il était ado. Ah,
2: c'est vrai. Et là, j'ai pas marqué dessus, d'ailleurs. Voilà, mais c'est un de mes groupes préférés. Je trouve que les compos sont toujours très intelligentes. C'est toujours très, très, très mélodique. Voilà. Bon, moi, j'aime beaucoup. Alors, voilà, je suis...
1: Eh ben, t'as le droit, monsieur.
2: Achetez-le.
1: Bout. Tu Allez. As complètement le droit.
2: Voilà.
1: On est là pour, nous, pour se faire plaisir. Hein.
2: Les Allemands de Vandenplatz.
0: Jawohl, moi, hier. Alors tout de suite la suite.
2: Oui.
0: On fonce en Norvège avec un groupe qui s'appelle Ramzet.
3: Je connais pas.
1: Je sais quoi.
0: J'ai pas dit ZZ.
2: C'est un crossover
0: hein.
2: Entre Rammstein et ZZ. Qui c'est
0: peut-être.
2: Qui chante? Et Pouzix.
0: Ramzet donc reviennent avec un nouvel album, parce que j'en ai fait pas mal avant. Cet album s'appelle Sapiens. Tout simplement.
2: Avec un S, non ?
0: Non, Sapiens.
2: Ah bah
0: c'est
2: merde.
0: Marqué Sapiens.
2: D'accord.
0: Voilà. Bon, c'est comme ça.
2: Je rajoute à tout,
0: c'est des Norvégiens. Hein. Alors, leur style, c'est du metal prog avec pas mal d'avant-garde. Enfin, vous allez voir, c'est pas mal du tout. On va s'écouter un petit morceau qui s'appelle Zero Kane.

0: c'était donc le groupe Ramzet.
1: Eh ben Mazette.
2: Ah bah dis donc hein.
1: Très bien Fred.
0: Ouais.
1: Allez, soyons légers. La semaine prochaine, c'est la fête des mères.
0: Ah oui.
1: Voilà. Si jamais vous ne vous en souteniez pas.
0: Oui.
1: Steel Panther, c'est joyeux drille. On fait une chanson spécialement pour la fête des mères ce jour-là.
3: Ça sent la connerie.
1: On peut dire que le 15 du mois prochain, c'est-à-dire le 15 juin, ils seront au Bataclan.
0: Ouais.
1: Alors, ce ne sera pas les paroles les plus pertinentes de la soirée, je vous dis tout de suite. Ni les plus inspirées, mais peut-être les plus salaces. C'est Steel Panther, quoi.
0: Ouais, bah oui, hein.
1: Voilà.
0: Oui.
1: C'est leur marque de fabrique. On va écouter cette chanson.
3: Le Steel Panther.
1: C'est ça. The Mother's Day Song.
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0: Proust.
1: Elle marche à Londres.
0: Exactement. Alors on va pas lui dire casse-toi tu pues, parce
1: non, c'est ma sœur. Non, comment comme tu parles à ma sœur?
0: Maintenant, c'est comme ça qu'il fait Renaud maintenant. Allez, je vais donc vous annoncer les concerts jusqu'à ce que je n'en puis plus.
2: D'accord.
0: Le 29 mai, vous irez à la Mécanique Ondulatoire, à côté de Bastille à Paris, voir la Wild Night 5 Unplugged, pour pas faire trop de bruit. Il y aura Rebel Angels, Armelino, donc Yann Armelino, et Wedding Got. Tiens, Fred, Wedding Got, par.
2: Eh oui.
0: Eh oui, bah voilà. 29 et 30 mai, vous irez bien sûr à Bully-les-Mines, cette superbe salle de cinéma où vous êtes assis pour voir un concert.
2: Ouais.
0: Un concert en contrebas, un plateau. Allez-y, ça l'espace François Mitterrand. Bully on Rocks, il y a Stox, il y a Praying Mantis, il y a Fargo, il y a Jailer, il y a The Mighty Boys, Black Paisley et Heartline.
2: Oh, super.
0: Mais bien sûr, vous avez le choix, comme d'habitude. Vous avez le choix dans les dates. Enfin, non, dans les concerts.
2: Oui.
0: À la même date. Le 30 mai, il y a le Normandie Metal Fest au Moulin à Louviers dans le 27 avec Sortilège, Killers, Titan, H-Bombs, Revenge, Wickedness.
2: Quelle affiche!
0: Et un dont je n'arrive absolument pas à lire le nom, ce qui m'ennuie un peu. J'irai le chercher tout à l'heure. On passera au mois de juin, parce qu'on est presque quasiment en juin, dans 6 jours. Le 3 juin, au Backstage by the Mill à Paris, vous avez Bruce Sword qui passe. Le 7 juin, et il n'y aura pas émission ce soir-là, car je serai absent. Il y aura Evius, Dreamcatcher, Chrysor et Epavist au club à Paris.
2: Oui.
0: Et si vraiment vous voulez pas aller à Paris parce que c'est trop loin, allez donc à Nancy. À Nancy, il y a le Heavy Weekend avec Sabaton, Savatage. Oh, c'est marrant, ça va presque pareil.
2: Génial, ouais.
0: Avantasia, Tobias Sammet, Dominum. Ça, c'est le vendredi. Le samedi, il y aura Gojira, Trivium,
2: oui.
0: Cavalera.
2: Oui.
0: Alors, c'est Cavalera Chaos AD. Ça veut dire qu'il joue l'album Chaos AD. Il y aura les Nova Twins, groupe très intéressant de Nova Twins. Et le dimanche, il y aura Electric Callboy, Three Days Grace, Iceman Kills et Chargot.
2: Ouais.
0: Le 11 juin, bien sûr, j'espère qu'on pourra se croiser, vous et moi. Il y aura Iron Maiden.
1: C'est qui ça?
0: À la Défense Arena. C'est un petit groupe qui vient de commencer, mais qui remplit déjà des grosses salles. Ils sont habillés avec des points noirs et blancs. Non, pardon, je confonds avec un autre groupe. Iron Maiden, quoi. Voilà. Je crois que c'est Avatar en ouverture de mémoire.
2: Oui.
0: C'est ça, hein? Oui, je crois que c'est ça. Je crois que c'est ça. Ou alors. Ça, je sais, on vient de le passer, on l'a déjà dit. Le 15 juin, il y aura Steel Panther au Bataclan.
2: Ouais.
0: Tom Morello jouera lui aussi au Bataclan, mais pas le même soir que Steel Panther, parce qu'autrement, ça va être bizarre. Tom Morello jouera le 16 juin au Bataclan, bien sûr, du 18 au 21. Il y a le Hellfest. Je ne vais pas vous lire tous les groupes, hein. Voilà. Mais en tout cas, il y a au moins Deep Purple, Iron Maiden, il y a Offspring, il y a Bad Omens. Il y a tellement de scènes que vous pouvez y trouver votre compte.
2: Bah oui.
0: Voilà, si vous aimez sortir entre Parisiens. Et c'est le Hellfest. J'en dirai pas plus. Qu'est-ce qu'il y a encore? Ah, le 19 juin, il y a les Foo Fighters.
2: Oh là!
0: À la Défense Arena.
2: Oui.
0: À Paris. Le 20 juin, il y a Midnight Odyssey et Belenos au Glazart. Le 21 juin, il y a au Eddie's Life Pub à la Défense, The Iron Troopers, un tribute, bien sûr.
2: Ouais.
1: Voilà. C'est un groupe, un tribute à un groupe qui joue avec des costumes de scène, avec des points.
0: Non, c'est les verticales, spandex.
1: D'accord.
0: Voilà. Pennywise sort le 23 juin à la Machine. Le 23 juin, il y aura le Galem Fest 2. Et ça se passe à Galembrun, dans le 31. Ne me demandez pas ce que c'est le 31, je sais pas. Il y aura Parallel Minds, Manigans, Crazy Hammer, Delivered Suffering, Blind Wisdom et plein d'autres. Le flyer est en ligne sur ultrarock.fr. Évidemment! Le 24 juin, il y aura Blackville Brides au Bataclan. Le 26 juin, ça me gratte le zen. Il y aura le warm-up du Faire-toi Metal Fest.
2: Oh bah dis donc.
0: Ça se passe à Château-Thierry à la biscuiterie. Ouh, j'espère que tu auras dit quelque chose. Avec Anomaly, Your Last Monday, Jump with the Devil, qui est un tribute à Van Halen. Et c'est tout pour ce soir, Fred.
2: Bah c'est pas mal déjà.
0: Bah ouais, c'était les annonces de concert de. De moi-même. Voilà, c'est tout pour moi. Bisous.
2: Oui.
0: À la suite, c'est Monsieur Boot, je crois.
2: Oui.
1: J'enfile mon casque.
2: Ah bah tu t'en fais ce que tu veux.
0: Je vous en prie.
1: Franchement, gros dégueulasse.
0: C'est du mini jack.
1: Alors. Oui mais au moins comme ça. Enfin bref. On se sent puissant.
2: Oui.
1: Oui allez. Tout de suite la Suisse. Donc on va au Canada.

0: Tiens, on me disait tout à l'heure dans l'oreillette que oh, les Canadiens, tout ça. Allez, premier album de ce groupe canadien, 92 déjà.
1: Bah, dis donc.
0: Oui, je ne vous présente pas des jeunes, c'est pas ouais. Le thème de ce soir. Le groupe Von Groove. Écoutez, c'est moi je connaissais pas.
1: Moi non plus.
0: Voilà, bon. Comme quoi, on peut écouter du hard rock depuis des années puis pas connaître des trucs. Hein.
2: Tout à
3: Après,
2: fait.
3: Après, c'est normal.
1: Tout à fait, tout à fait.
3: Parce qu'il y en a moult des groupes.
0: C'est pas faux.
3: Ben non. Toi non plus, tu sais pas ce que ça veut dire.
0: C'est moult ou groupe, le mot que vous connaissez pas. Pardon. Von Groove sort un nouvel album. Ça faisait depuis les années 2000 qu'ils n'avaient pas joué ensemble, donc c'est une reformation. Il y en a, ça arrive à des gens bien.
3: Oui.
0: Et donc l'album va s'appeler. Non, s'appelle, pardon, puisqu'il est sorti le 15 mai. Ça s'appelle Born to Rock.
3: Comme c'est original.
0: C'est ça, un titre parfaitement original. On va s'écouter ce titre, ma foi, bien rock'n'roll, Undefeated.

0: Eh ben dis donc, ça rigole pas.
1: Voilà.
0: Hein? Bon, c'était gentil, c'était mignon, c'était bien fait.
1: C'est très inspiré à AOR, classique. Voilà. Rock, voilà.
2: Dis-moi pas que ça vient de chez Frontiers.
1: Oh, c'est bien possible.
2: Ouais, c'est bien possible.
1: Ah oui, évidemment.
0: Ah bah oui.
1: On y reviendra dans quelques temps. Allez, la suite, peut-être pour du gros quittage, non?
0: Eh ben non, figure-toi.
1: Ah.
0: Ça va même t'étonner ce qui suit. Nous allons faire un tour du côté de l'Inde. Tu sais, là-bas, tout en bas.
2: L'Indre-et-Loire ?
1: En dessous de Tours ?
0: Pas du tout. Alors, je viens de découvrir une artiste, une chanteuse, qui s'appelle Millie.
1: Ça va t'étonner encore.
0: Elle est
1: ça.
0: Plutôt connue en Inde, bien entendu. Il y a quand même 1,4 milliard d'habitants, donc c'est une star là-haut. Mais elle commence à être très connue aussi à l'international. Depuis 2017, où elle avait sorti un superbe album. Alors, cette Millie vient de sortir un single. Et en plus, elle a réussi à inviter quelqu'un qu'elle adore depuis des années, qu'elle avait vu à un concert en Inde.
2: Son cousin.
0: Non, pas du tout. Alors, c'est ce super musicien, c'est Monsieur Joe Satriani.
3: Ravi Shankar.
1: Ah oui, quand même.
0: Joe Satriani.
1: Ah oui,
2: on ne connaît pas.
0: Et c'est pas tout, hein, parce que aussi intervient sur cet enregistrement à la batterie Monsieur Vincent Colaiuta. Je pense que vous le connaissez. Il a joué avec Frank Zappa, avec Jeff Beck, avec Sting, avec plein de gens.
2: Bien sûr.
0: Bref.
2: C'est toi.
0: J'ai été vraiment étonné. Vous allez voir la qualité. C'est elle qui a composé cette chanson. Et elle a laissé carte blanche à Joe Satriani pour mettre ses solos de guitare. Et vous allez voir, le morceau, il est vraiment superbe. Alors, c'est pas du métal.
2: Vous pouvez faire ça, s'il vous plaît, monsieur?
3: Non, je suis Joe
0: Satriani.
3: C'est
0: pas du métal, c'est pas du prog. Non, c'est bien. Voilà, on écoute Millie.
1: En même temps, t'as Satriani, tu lui laisses pas carte blanche.
2: Non.

0: et ça, ça ralentit un petit peu le processus.
1: Voilà, c'était donc la chanteuse indienne Milly avec ce titre qui s'appelle Elephant.
2: Qui donc était à la guitare là?
1: Hein, on t'entend plus? Ah oui, attends, vas-y là. Ouais.
0: Qui donc était à la guitare qui faisait des sons bizarres là?
1: Un certain Joe Satriani.
0: Ah ouais. Ouais.
3: Ça marchera pas ce guitariste.
1: Non, c'est un guide. Il est pas très bon. La Suisse.
3: Tiens, voilà un qui est pas très bon non plus, c'est Devin Townsend.
0: Non, pas très bon non plus.
1: Quelle horreur.
0: Encore un chauve.
3: C'est vrai. C'est vrai, encore un chauve. Il va sortir son nouvel album la semaine qui arrive. Le 29 mai chez Inside Out Music, ce grand label. Donc notre ami canadien sera aussi au Bataclan le 22 septembre. Hein, Fred, tu peux prendre tes places déjà?
1: Ouais.
3: L'album s'appelle The Moth et on va écouter Prepare for War de Big Snit.
0: Big Snit, c'est...
3: Tu fumes, tu vas dire.

0: Il dirait vraiment ultra bonne. Voilà, c'était Devin Townsend, magistral.
1: Oui, comme d'habitude.
0: Eh oui.
1: Tout ce qu'il fait, moi, j'adore.
0: Exactement.
1: Non, mais parle bien près du micro.
2: Même quand il fait.
1: Oui, parce qu'on a un son qui est vraiment bizarre.
0: Tonight.
1: Oui.
0: Allez.
1: Alors,
0: Monsieur Bout.
1: Monsieur Bout.
2: Oui, alors, Monsieur Bout. Alors.
1: D'accord.
2: Je vous ai pas apporté que du vieux aujourd'hui.
1: C'est bien.
2: Un petit peu de jeunesse quand même. Enfin, à part moi. Nouvel album pour ces Anglais, ces Londoniens, du groupe The Karma Effect, formé au moment du confinement. Ils ont envie de se déconfiner un peu, donc ils font de la scène, des albums pour faire des tournées. Enfin, bref, c'est du classic rock, comme j'aime bien. C'est sorti le 15 mai. L'album s'appelle Cruel Intentions et on va écouter Ride or Die.

0: Ah bah voilà, classique rock.
1: Wow,
0: mais c'est bien.
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0: Bah oui, qu'est-ce que tu veux.
2: Bon, ça, voilà. Un peu, hein.
1: Ouais. Et franchement, donc The Karma Effect.
0: Ouais.
1: Franchement, Fred, j'ai écouté.
2: Franchement, hein.
1: Franchement. Je vais pas tarder à vous parler. Franchement, quand le patron m'a envoyé ça, j'ai écouté. Et je me suis dit, mais c'est le nouvel album d'Inglorious. Je trouve que le chanteur a le même timbre de voix. Voilà, c'est très très bien. Enfin, moi j'ai bien aimé. Voilà, rien de bien neuf là-dedans.
0: Non, c'est du classique.
1: C'est du très bon classique rock joué par des jeunes, comme quoi on n'a pas obligé d'être aussi vieux que nous, enfin surtout toi, pour aimer le classique rock.
0: Oui.
1: Voilà, The Karma Effect. Si vous ne connaissez pas, découvrez, c'est bien.
0: Voilà.
1: Voilà.
0: Bon, bah écoute.
1: Voilà.
0: Après ça, on va faire un petit tour du côté de Richmond en Virginie, USA, avec du groove metal, ils appellent ça. C'est rigolo. C'est le nouvel album de Lamb of God. Ouh là là là là là là. Eh oui. L'album s'appelle Into Oblivion. Et franchement, là là là, c'est du bon. On va s'écouter un petit morceau qui s'appelle The Killing Floor.
1: Ce mot, nous ne le connaissons ni vous ni nous. Quel était ce dernier mot ?

0: Lamb of God, extrait de leur album Into Oblivion.
1: Tu aimes le prog, tu aimes le gent?
0: Oui.
1: Tu aimes rouler à 50, périphérie est fait pour toi.
0: Ah, c'est génial.
1: Les Américains sortent un 8e album. En sortie, pardon, le 15 mai, un 8e album. Il y a un extrait, bien sûr, de cet album qu'on va vous passer. Cet album s'appelle A Pale White Dot. Et on va écouter Everyone Dies Alone.

0: 100% ultra rock. Ultra rock. Ultra rock.
1: Ah, c'est périphérie, c'est bien.
2: Oui, je sais que tu aimes bien.
1: Ah oui, t'es dans le gent.
3: Bon, la suite, c'est pas du gent. Hein.
1: Non, ah bah non. Sans doute. Hein.
3: Ah bah écoutez, ouais, moi je suis un peu plus basique comme gars.
1: Ah bon?
3: Ouais, voilà. Allez, on va en Suisse.
1: Ah bon?
3: Alors, qui dit hard rock en Suisse répond forcément.
2: Crocus.
3: Crocus.
1: Oui, ah bah tu parles des anciens.
3: Et
1: oui.
3: Après.
2: Hein?
3: Non, non, pas tout de suite.
1: Ah, non.
3: Gotthard,
1: non,
2: bien sûr.
3: Gotthard et après Gotthard.
1: Bah suite.
3: Bah Cracha.
1: Voilà.
3: Enfin Chakra pour les voilà. Nouvel album des Suisses de Chakra. C'est, oui, il paraît que quand on lit des trucs, souvent on dit les vétérans de Chakra.
4: Bah.
3: Je me demande ce qu'on est nous. Hein.
4: Bah.
3: Ouais. Non, réponds pas. C'est rhétorique, ça s'appelle comme question.
4: Ouais.
3: C'est pas faux.
1: Oui.
3: Voilà, Chakra, nouvel album, Just Live. Live.
4: Live.
3: Oui, c'est une blague. Loud. Ça aussi, c'est personne l'a fait.

0: Oh bah dis donc, bah dis donc, bah dis donc.
1: Oh, y a la réverbe, la réverbe.
0: Allez, vas-y, vas-y.
1: Voilà, bah, je vais le désannoncer parce que comme tu t'es calé à gauche sur l'autoroute, et on va lui couper la chic à Monsieur Boot. Alors, donc, c'était Chakra avec le nouvel album qui s'appelle Just Live Loud. Et on a écouté le titre éponyme, donc. Ça sortira le 4 septembre. C'est de l'actu... toute chaude.
0: De l'actu Lulu, voilà.
1: Je vous conseille ce groupe, cet excellent groupe. Hmm, voilà, moi j'aime bien. Donc,
0: ils sont très bons.
1: Voilà.
0: Voilà. Alors, on va foncer du côté des royaumes du Royaume-Uni avec un groupe que tu connais peut-être qui s'appelle Big Big Train. C'est chez Inside Out Music, ça. Donc c'est du prog, hein, c'est du rock progressif, mais de très grande qualité. Ils viennent de sortir un nouvel album qui s'appelle Woodcut. Et de cet album, je vous extrais ce titre, The Artist.
1: C'est muet, non?

0: Oh merde, on est surpris.
1: Bah, parce que le morceau il enchaîne avec un autre, mais je pouvais pas, je pouvais pas.
2: Bah non, j'ai cru qu'on serait encore là demain en fait.
3: Ouais, c'est ce que c'était avec monsieur.
4: Ou qu'on pouvait déjà partir.
2: Alors. Il m'en reste plus beaucoup de temps, ouais. Monsieur Bout. Allez,
1: si.
2: Le 5 juin sortira le nouvel album d'Evergrey. Les souvenirs d'Evergrey chez Napalm Records. 15e album, c'est pas rien. Ce 15e album s'appelle Architects of the New Wave, pas Wave. Puis voilà, c'est un titre, vous allez voir, très très mélodique. Living the Emptiness.

0: Eh ben voilà, on l'a bien terminé. Ah oui.
1: On est d'accord que c'était bien.
0: Ah, Evergrey, j'adore.
1: Ben oui, toujours gris.
0: Eh oui.
1: Voilà.
2: Combien de nuances de gris? 25.
1: Plein. C'est fini pour ce soir, c'est ça, monsieur Bot?
2: Oui.
1: Non mais faut venir plus souvent, comme ça tu peux passer tout ce que tu veux.
2: Je vais
1: devoir
2: venir parce que j'avais vraiment du lourd.
0: Ah bah oui, qu'est-ce que tu veux.
1: Bon allez, c'est fini pour ce soir, Fred. Alors, cette émission, vous allez pouvoir la retrouver sur YouTube.
0: Tout à fait.
1: Avec nos petites têtes, nos petites tronches avec le studio.
0: Oui.
1: Vous allez pouvoir aussi retrouver la playlist avec juste les vidéos des groupes qu'on a passés ce soir.
0: Oui.
1: Parce que pour l'instant, notre fichier audio, notre player audio, le replay ne fonctionne plus très bien. Il ne fonctionne même plus du tout. Le temps de résoudre ça, bien sûr, Fred.
0: Oui.
1: Et voilà, c'est les solutions qu'on vous propose en tout cas.
0: Et
1: parce
0: puis de
1: que
0: toute façon,
1: nous ne sommes jamais pris au dépourvu.
0: Bah en plus, on verra nos chevrons sous la page Facebook Ultra Rug.
1: Exactement, Fred.
0: Oui.
1: Exactement. Alors, on vous aurait bien donné rendez-vous dans 15.
0: Mais,
1: surveillez bien le site pour avoir la prochaine date. Comme ça, voilà.
0: Tout à fait.
1: Ok.
0: Oui.
1: Allez. La prochaine fois, on sera peut-être au complet.
2: Tomate, oignon,
1: fromage. Ok.
0: Oui.
1: Il est exactement 21h.
0: Oui.
1: Je suis venu pour nous, le moment de vous dire
0: bye.
1: Bye.

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2: On ne les voyait littéralement jamais, si ce n'était sous l'aspect de prisonniers. Et même, alors, on n'en avait jamais qu'une vision fugitive. On ne savait pas non plus ce qu'ils devenaient, à part les rares qui ont été pendus comme criminels de guerre. Les autres ont simplement disparu, vraisemblablement dans les camps de travail forcé. Aux ronds visages mongols avaient succédé des visages de type plus européen, sales, barbus et épuisés. Depuis des pommettes bien rabougries, les yeux regardaient ceux de Winston, parfois avec d'étranges intensités, puis se détournaient. Le convoi tirait à sa fin. Dans le dernier camion, il put voir un vieil homme, avec une masse de cheveux grisonnants, se tenir debout, avec les poignets devant lui, comme s'il était habitué à les avoir liés entre eux. Il était temps pour Winston et la fille de se séparer. Mais au dernier moment, pendant qu'ils étaient encore cernés par la foule, la main de la fille chercha celle de Winston et la pressa rapidement. Cela ne dura peut-être que 10 secondes, et pourtant leurs mains semblaient rester jointes très longtemps. Il avait eu le temps d'apprendre chaque détail de sa main. Il explora les longs doigts, les ongles bien formés, la paume endurcie par le travail avec ses lignes calleuses, la chair lisse sous le poignet. Pour l'avoir simplement touchée, il pourrait la reconnaître en la voyant. Il pensa au même instant qu'il ne connaissait pas la couleur des yeux de la fille. Ils étaient probablement bruns, mais les gens aux cheveux foncés avaient parfois les yeux bleus. Lui faire tourner la tête et la regarder aurait été une folie inconcevable. Avec les mains jointes, invisibles parmi les corps serrés, ils regardaient droit devant eux. Et au lieu des yeux de la jeune fille, ce furent les yeux du vieux prisonnier qui se posèrent avec tristesse sur Winston.

0: Chapitre 2. Winston se fraya un chemin le long du sentier, à travers l'ombre et la lumière. Il s'avança dans les flaques d'or là où les rameaux se séparent. Sous les arbres à sa gauche, le sol était couvert de jacinthes des bois. L'air semblait caresser sa peau. De quelque part, au fond du bois épais, venait le roucoulement des ramiers. Il était un peu tôt. Il n'y avait pas eu de difficulté pour le voyage et la fille était si évidemment expérimentée qu'il était moins effrayé qu'il eût dû l'être normalement. On pouvait probablement lui faire confiance pour trouver un endroit sûr. On ne pouvait en général présumer que l'on se trouvait plus en sécurité à la campagne qu'à Londres. Il n'y avait pas de télécran, bien sûr. Mais il y avait toujours le risque que des micros soient dissimulés, par lesquels votre voix pouvait être captée et reconnue. De plus, il n'était pas facile de faire un voyage seul sans attirer l'attention. Pour les distances inférieures à 100 km, il n'était pas nécessaire de faire avaliser son passeport. Mais il y avait parfois des patrouilles dans les gares qui examinaient les papiers des membres du parti qu'elle rencontrait et posaient des questions embarrassantes. Cependant, aucune patrouille n'était apparue. Et sorti de la gare, il s'était assuré en chemin par de prudents regards jetés en arrière qu'il n'était pas suivi. Le train était plein de prolétaires, d'humeur festive grâce au temps estival. La voiture au siège en bois dans laquelle il voyageait était remplie d'une seule famille très nombreuse, allant d'une arrière-grand-mère décrépite à un bébé d'un mois. Elle allait passer l'après-midi à la campagne, chez des beaux-parents, et essayer d'obtenir, ainsi qu'on l'expliqua ouvertement à Winston, un peu de beurre au marché noir. Le chemin s'élargit et en une minute, il arriva sur le sentier dont elle lui avait parlé. Une simple route à bétail qui plongeait entre les buissons. Il n'avait pas de montre, mais il ne pouvait pas être encore 15 heures. Les jacinthes des bois étaient si épaisses sous les pieds qu'il était impossible de ne pas leur marcher dessus. Il s'agenouilla et commença à en cueillir pour passer le temps. Mais aussi avec une vague idée qu'il aimerait avoir un bouquet de fleurs à offrir quand il rencontrerait la fille. Il avait cueilli un gros bouquet et respirait leur étrange parfum, légèrement fade, quand un bruit derrière lui le glaça. C'était le crépitement caractéristique d'un pied sur des brindilles. Il continua à cueillir des fleurs. C'était la meilleure chose à faire. C'était peut-être la fille, ou il avait peut-être été suivi après tout. Regarder autour de soi, c'était montrer sa culpabilité. Il cueillit une fleur, puis une autre. Une main tomba légèrement sur son épaule. Il leva la tête. C'était la fille. Elle secoua la tête manifestement pour l'avertir qu'il devait se taire, puis écarta les branches et le précéda sur le chemin étroit de la forêt. De toute évidence, elle était déjà passée par là auparavant, car elle esquiva les fondrières comme par habitude. Winston suivit, toujours en serrant son bouquet de fleurs. Son premier sentiment était un soulagement, mais alors qu'il regardait le corps vigoureux et mince se déplacer devant lui, avec la ceinture écarlate juste assez serrée pour faire ressortir la courbe des hanches, le sens de sa propre infériorité lui pesa lourdement. Même maintenant, il lui semblait qu'elle pourrait après tout reculer lorsqu'elle se retournerait et le regarderait. La douceur de l'air et le vert des feuilles le décourageaient. Déjà sur le chemin qui partait de la gare, il s'était senti sale et rabougri sous le soleil de mai. Il avait l'impression d'être une créature d'appartement avec dans les pores la poussière fuligineuse et la suie de Londres. Il lui vint à l'esprit qu'elle ne l'avait probablement jamais vu jusqu'à présent en plein jour, en plein air. Ils arrivèrent à l'arbre tombé dont elle avait parlé. La jeune fille sauta par-dessus et écarta les buissons dans lesquels il ne semblait pas y avoir d'ouverture. Quand Winston la suivit, il constata qu'ils étaient sur une petite colline herbeuse, entourée de grands arbres qui les isolaient complètement. La fille s'arrêta, se retourna et dit « Nous y sommes ». il lui faisait face à plusieurs pas de distance. Jusqu'à présent, il n'osait pas s'approcher d'elle. « Je ne voulais rien dire dans le sentier, » poursuit-elle, « au cas où il y aurait un micro caché. Je suppose qu'il n'y en a pas, mais il pourrait y en avoir. Il y a toujours un risque pour que l'un de ces porcs reconnaisse votre voix. Mais ici, nous sommes en sécurité. » Il n'avait toujours pas le courage de l'approcher. Il répéta stupidement, « Nous sommes en sécurité ici ?»« Oui. Regarde les arbres. » C'étaient de petits sorbiers qui avaient été abattus, puis avaient repoussé et envoyé une forêt de tiges dont aucune n'était plus grosse qu'un poignet. Il n'y a rien d'assez gros pour y cacher un micro. De plus, je suis déjà venu ici. Il faisait seulement la conversation. Il s'était rapproché d'elle maintenant. Elle se tenait devant lui, très droite, avec un sourire légèrement ironique, comme si elle se demandait pourquoi était-il si lent à agir. Les jacinthes étaient tombées sur le sol. Elles semblaient être tombées de leur propre volonté. Il lui prit la main. « Le croiriez-vous » dit-il. « Jusqu'à présent, je ne savais pas de quelle couleur étaient vos yeux. » Il remarqua qu'ils étaient bruns, d'un brun plutôt clair, et que les cils étaient noirs. « Maintenant que vous avez vu qui je suis réellement, pouvez-vous encore supporter de me regarder ?»«
1: Oui. »
0: Facilement. J'ai 39 ans. J'ai une femme avec laquelle je ne puis divorcer. J'ai des varices. J'ai 5 fausses dents.
1: Je m'en fiche, dit la fille.
0: L'instant d'après, il était difficile de dire par quel acte elle était dans ses bras. Au début, il n'avait aucune sensation, sauf l'incrédulité pure et simple. Le corps jeune était pressé contre le sien. La masse de cheveux noirs était contre son visage, eh oui. En fait, elle avait tourné son visage vers le haut et il embrassait la large bouche rouge. Elle avait serré ses bras autour de son cou. Elle l'appelait chéri, précieux, aimé. Il l'étendit sur le sol, elle ne résistait aucunement et il aurait pu faire d'elle ce qu'il voulait. Mais la vérité était qu'il n'avait aucune sensation physique, sauf celle du simple contact. Tout ce qu'il ressentait, c'était de l'incrédulité et de la fierté. Il était heureux que cela se produisait, mais il n'en avait pas le désir physique. Il était trop tôt. Sa jeunesse et sa beauté l'avaient effrayé. Il était trop habitué à vivre sans femme. Il ne savait pas pourquoi il restait froid. La fille se releva et détacha une jacinthe de ses cheveux. Elle s'assit contre lui en passant ses bras autour de sa taille.
1: « Peu importe, chérie, il n'y a pas d'urgence. Nous avons toute l'après-midi. N'est-ce pas une splendide cachette ? Je l'ai trouvée quand je me suis perdue une fois, lors d'une randonnée communautaire. Si quelqu'un venait, on pourrait l'entendre à une centaine de mètres de distance. »«
0: Quel est ton nom ?» dit Winston.
1: « Julia. Je connais le tien. C'est Winston. Winston Smith. »
0: Comment as-tu découvert ça ?
1: Je pense que je suis meilleur que toi pour découvrir les choses, chérie. Dis-moi, que pensais-tu de moi avant le jour où je t'ai donné le mot ?
0: Il n'a pas cherché à lui mentir. C'était même une sorte d'offrande d'amour de commencer en lui racontant le pire. Je détestais te voir, a-t-il dit. Je voulais t'enlever et t'assassiner ensuite. Il y a 2 semaines, j'ai pensé sérieusement à te fracasser la tête avec un pavé. Si tu veux vraiment le savoir, j'ai imaginé que tu avais quelque chose à voir avec la police de la pensée. La jeune fille rit avec plaisir, prenant manifestement cela comme un hommage à l'excellence de son déguisement.
1: La police de la pensée ? Tu n'as pas vraiment pensé ça ?
0: Eh bien, peut-être pas exactement cela, mais d'après ton apparence générale, simplement parce que tu es jeune et fraîche et en bonne santé, tu comprends ? Je pensais que probablement...
1: Tu pensais que j'étais un membre fervent du parti ? Pur en parole et en acte ? Bannière, procession, slogan, jeu, randonnée communautaire, tout cela ? Et tu as pensé que si j'avais eu le quart d'une occasion, je te dénoncerais comme criminel par la pensée et te ferait tuer ?
0: Oui, quelque chose de ce genre. Un grand nombre de jeunes filles sont comme ça, tu sais.
1: C'est cette maudite chose qui fait ça, dit-elle en arrachant de sa taille la ceinture rouge de la Ligue antisexe des juniors et en la lançant sur une branche.
0: Puis, comme si le fait de toucher sa taille lui avait rappelé quelque chose, elle fouilla la poche de sa blouse et en tira une petite tablette de chocolat. Elle le cassa et en donna un morceau à Winston. Avant même qu'il ne l'ait prise, il savait par l'odeur que ce chocolat était très inhabituel. Il était noir et brillant et était emballé en papier d'argent. Le chocolat était normalement une substance brune et terne et friable, qui avait le goût, pour ainsi dire, de la fumée d'un feu de poubelle. Mais à un moment ou à un autre, il avait goûté au chocolat comme le morceau qu'elle lui avait donné. La première bouffée de son parfum avait réveillé en lui des souvenirs qu'il ne pouvait pas cerner, mais qui étaient puissants et troublants.
1: « Où avez-vous trouvé cela ? » dit-il.
2: « Marché noir, » dit-elle indifféremment. En fait, je suis cette sorte de fille à bien y regarder. Je suis douée pour les jeux. J'étais chef de troupe chez les espions. Je fais du bénévolat 3 soirs par semaine pour la Ligue junior antisexe. Des heures et des heures que j'ai passées collant leur pourriture dans tout Londres. J'en ai toujours un sur moi. Dans les processions, je porte toujours un coin de bannière. J'ai toujours l'air joyeuse et je ne fuis jamais rien. Je crie toujours avec la foule. Comme je dis, c'est la seule façon d'être en sécurité.

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1: 1984. 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
2: Le premier morceau de chocolat avait fondu sur la langue de Winston. Le goût était délicieux. Mais il y avait toujours ce souvenir qui tournait aux limites de sa conscience. Quelque chose ressenti fortement, mais irréductible à une forme définie comme à un objet vu du coin de l'œil. Il l'écarta, conscient seulement qu'il s'agissait du souvenir d'un acte qu'il aurait aimé annuler, mais qu'il ne pouvait annuler. « Tu es très jeune ?» a-t-il dit. « Tu as 10 ou 15 ans de moins que moi. Qu'est-ce qui pourrait t'attirer chez un homme comme moi ?»« C'est quelque chose dans ton visage. J'ai pensé que je devais prendre un risque. Je suis doué pour repérer les gens qui ne sont pas à leur place. Dès que je t'ai vu, je savais que tu étais contre lui. » Lui, semblait-il, signifiait le parti, et surtout le parti intérieur dont elle a parlé avec une haine ironique qui mit Winston mal à l'aise, bien qu'il sût que s'il y avait un lieu où il pouvait être en sécurité, c'était ici. Ce qui l'étonnait chez elle, c'était la grossièreté de sa langue. Les membres du parti étaient censés ne pas jurer, et Winston lui-même ne jurait que très rarement, à haute voix en tout cas. Julia, cependant, ne semblait pas pouvoir mentionner le parti, et surtout le parti intérieur, sans utiliser le genre de mots que vous avez vu inscrits à la craie dans des ruelles suintantes. Il ne détestait pas cela. Ce n'était qu'un symptôme de sa révolte contre le parti et de ses méthodes. Cela semblait en quelque sorte naturel et sain, comme l'éternuement d'un cheval à l'odeur d'un foin mauvais. Ils avaient quitté la clairière et errait à nouveau à travers le damier d'ombre et de lumière. Ils mettaient chacun le bras autour de la taille de l'autre, dès qu'il y avait assez de place pour marcher deux de front. Il remarqua que sa taille semblait beaucoup plus souple maintenant que l'écharpe avait disparu. Leur voix ne s'élevait pas au-dessus du chuchotement. « Hors de la clairière, avait dit Julia, il valait mieux y aller doucement. » Ils atteignirent la limite du petit bois. Elle l'arrêta. « Ne sortez pas à découvert. Il pourrait y avoir quelqu'un qui surveille. Nous sommes en sécurité si nous restons derrière les branches. » Il se tenait à l'ombre des noisetiers. La lumière du soleil, filtrant à travers d'innombrables feuilles, était encore chaude sur leur visage. Winston regarda dans le champ au-delà et reçut un choc étrange et lent. Il le reconnaissait. Il l'avait déjà vu. C'était un ancien pâturage tondu de près, où s'élevaient, çà et là, des taupinières et que traversait un sentier sinueux. Dans la haie inégale qui était en face, les branches des ormeaux se balançaient imperceptiblement dans la brise et leurs feuilles se déplaçaient faiblement en masse dense comme une chevelure de femme. Sûrement quelque part à proximité mais hors de vue, il devait y avoir un ruisseau avec des bassins verts où nagent des nymphes. « N'y a-t-il pas un ruisseau quelque part près d'ici ?» murmura-t-il. « C'est vrai, il y a un ruisseau. C'est au bord du prochain champ, en fait. Il y a des poissons dedans, de très gros poissons. Vous pouvez les regarder s'allonger dans les bassins sous les saules en agitant la queue. »«
3: C'est presque le pays d'or, » murmura-t-il.
2: « Le pays d'or ?»« Ce n'est rien, vraiment. » Un paysage que j'ai vu parfois dans un rêve. Regarde, murmura Julia. Une griffe s'était posée sur une branche à moins de 5 mètres de là, presque au niveau de leur visage. Peut-être ne les avait-elle pas vues. Elle était au soleil, eux à l'ombre. Elle ouvrit les ailes, les replia ensuite soigneusement, baissa la tête un moment comme pour rendre hommage au soleil, puis se mit à déverser un flot d'harmonie. Dans le silence de l'après-midi, le volume sonore était étonnant. Winston et Julia s'enlaçaient, fascinés. La musique continuait sans cesse, minute après minute, avec des variations étonnantes, ne se répétait jamais, presque comme si l'oiseau voulait montrer délibérément sa virtuosité. Parfois, il s'arrêtait pendant quelques secondes, se déployait et redressait ses ailes, puis gonflait sa poitrine mouchetée et de nouveau éclatait en chanson. Winston l'observait avec une sorte de vague respect. Pour qui ? Pourquoi cet oiseau chantait ? Aucun camarade, aucun rival ne le regardait. Qu'est-ce qui le poussait à se poser au bord d'un bois solitaire et à verser sa musique dans le néant ? Il se demandait si, après tout, il y avait un microphone caché quelque part à proximité. Julia n'avait parlé qu'à voix basse. Il n'enregistrerait pas ce qu'ils avaient dit, mais il enregistrerait le chant de la grive. Peut-être qu'à l'autre bout de l'instrument, un petit homme ressemblant à un scarabée écoutait attentivement. Mais par degrés, le flot de la musique chassa toutes les spéculations dans son esprit. C'était comme une sorte de liquide qui se répandrait sur lui et se mélangerait à la lumière du soleil filtrée à travers les feuilles. Il cessa de penser et simplement ressentit. La taille de la jeune fille dans le creux de son bras était douce et chaleureuse. Il la tourna vers lui et ils se trouvèrent poitrine contre poitrine. Son corps semblait se fondre dans le sien. Il fléchissait partout comme de l'eau sous les mains. Leurs bouches s'attachèrent l'une à l'autre. C'était tout à fait différent des durs baisers qu'ils avaient échangés plus tôt. Quand ils séparèrent leurs bouches, tous deux soupirèrent profondément. L'oiseau prit peur et s'envola dans un claquement d'ailes. Winston posa ses lèvres contre son oreille. « Maintenant, murmura-t-il. Pas ici, lui chuchota-t-elle en retour. Revenons à la cachette, c'est plus sûr. » Rapidement, faisant parfois craquer quelques brindilles, ils se faufilaient à nouveau dans la clairière. Lorsqu'ils furent à l'intérieur de l'anneau des jeunes arbres, elle se retourna et lui fit face. Ils respiraient tous deux rapidement, mais le sourire était réapparu au coin de sa bouche. Elle se tenait debout, le regarda pendant un instant, puis chercha la fermeture éclair de sa salopette. Eh oui, c'était presque comme dans son rêve, presque aussi vite qu'il l'avait imaginé. Elle avait déchiré ses vêtements, et quand elle les jeta de côté, c'était avec ce même geste magnifique par lequel toute une civilisation semblait avoir été anéantie. Son corps blanc brillait au soleil. Mais pendant un instant, il ne regarda pas son corps. Ses yeux étaient retenus par le visage couvert de taches de rousseur et par le demi-sourire hardi. Il s'agenouilla devant elle et prit ses mains dans les siennes. « As-tu déjà fait cela ?»« Naturellement. Des centaines de fois. Allons, des vingtaines de fois de toute façon. »
4: Avec les membres du parti ?
2: Oui, toujours avec des membres du parti.
4: Avec des membres du parti intérieur ?
2: Pas avec ses porcs, non. Mais il y en a des tas qui voudraient, s'ils avaient le quart d'une chance. Ils ne sont pas les petits saints qu'ils veulent se faire croire. Son cœur a bondi. Elle l'avait fait des dizaines de fois. Il aurait voulu que ce fût des centaines, des milliers de fois. Tout ce qui laissait entrevoir une corruption l'emplissait toujours d'un espoir fou. Qui sait ? Peut-être le parti était-il pourri en dessous ? Peut-être son culte de l'abnégation et de l'énergie n'était-il simplement qu'une comédie destinée à cacher son iniquité ? Si Winston avait pu leur donner à tous la lèpre ou la syphilis comme il l'aurait fait de bon cœur ? Tout pour pourrir, pour affaiblir, pour miner. Il l'attira vers le sol, et ils se trouvèrent à genoux, face à face. Écoute, plus tu as eu d'hommes, plus je t'aime. Comprends-tu cela ?
5: Oui,
2: parfaitement. Je hais la pureté, je hais la bonté. Je ne voudrais d'aucune vertu, nulle part. Je voudrais que tous soient corrompus jusqu'à la moelle. Aimes-tu l'amour? Je ne veux pas parler simplement de moi. Je veux dire l'acte lui-même.
5: J'adore ça.
2: C'était surtout cela qu'il voulait entendre. Non seulement l'amour d'une personne, mais l'instinct animal. Le désir simple, indifférencié. Là était la force qui mettrait le parti en pièces. Il la pressa sur l'herbe, parmi les jacinthes tombées. Cette fois, il n'eut aucune difficulté. Le souffle qui gonflait et abaissait leur poitrine ralentit son rythme et reprit sa cadence normale. Ils se séparèrent dans une sorte d'agréable impuissance. Le soleil semblait s'être réchauffé, ils avaient tous deux sommeil. Il tendit la main vers les salopettes jetées à côté et recouvrit en partie Julia avec. Presque immédiatement, ils s'endormirent pendant environ une demi-heure. Winston se réveilla le premier. Il s'assit et regarda le visage tacheté de rousseur, encore paisiblement endormi, posé sur la paume de sa main. À part sa bouche, on ne peut pas dire qu'elle soit belle. Il y avait une ou deux rides autour de ses yeux, si vous regardiez de près. Les cheveux noirs courts étaient extraordinairement épais et doux. Il lui est venu à l'esprit qu'il ne savait toujours pas son nom de famille, ni où elle habitait. Le corps jeune et vigoureux, maintenant abandonné dans le sommeil, éveilla en lui un sentiment de pitié protectrice. Mais la tendresse insensée qu'il avait ressentie sous le noisetier, alors que la griffe chantait, n'était pas tout à fait revenue. Il écarta la salopette et étudia son flanc blanc et lisse. Dans l'ancien temps, pensa-t-il, un homme regardait le corps d'une fille et voyait qu'il était désirable, et c'était la fin de l'histoire. Mais vous ne pouvez pas avoir de nos jours d'amour ou de luxure pure, car tout était mêlé de peur et de haine. Leur étreinte avait été une bataille, le point culminant une victoire. Ce fut un coup porté au parti. C'était un acte politique.

Chapitre 3. Nous pouvons revenir ici une fois, déclara Julia. C'est généralement sûr d'utiliser deux fois la même cachette, mais pas avant un mois ou deux, bien sûr. Dès qu'elle se réveilla, son comportement changea. Elle devint alerte et professionnelle, mit ses vêtements, noua la ceinture écarlate autour de sa taille et commença à organiser les détails du voyage de retour. Elle avait manifestement un sens pratique dont Winston manquait. Et elle semblait avoir aussi une connaissance exhaustive de la campagne londonienne, située loin des innombrables randonnées communautaires. L'itinéraire qu'elle lui donna était très différent de celui de l'allée, et elle le fit partir d'une autre gare. « Ne rentrez jamais chez vous de la même manière que vous êtes sorti, » dit-elle en énonçant un principe général important. Elle partirait en premier, et Winston devait attendre une demi-heure avant de la suivre. Elle avait nommé un lieu où il pourrait se retrouver après le travail, 4 soirs plus tard. C'était une rue parmi les plus pauvres, où il y avait un marché ouvert, généralement bondé et bruyant. Elle traînait parmi les étals, en faisant semblant d'être à la recherche de lacets ou de fil à coudre. Si elle jugeait que la voie était libre, elle se moucherait à son approche. Sinon, il devait passer devant elle sans la reconnaître. Mais avec de la chance, au milieu de la foule, il serait sûr de parler pendant un quart d'heure et organiser une autre rencontre. « Et maintenant, je dois partir, » dit-elle dès qu'il eut saisi les instructions. « Je dois être rentrée à 19h30. Je dois consacrer 2 heures à la Ligue antisexe des juniors pour distribuer des prospectus ou autre chose. N'est-ce pas violent? Donne-moi un coup de brosse, veux-tu? J'ai des brindilles dans les cheveux. Est-ce que tu en es sûr? Alors au revoir, mon amour. » Elle se jeta dans ses bras, l'embrassa presque violemment, et un instant plus tard, se fraya un chemin à travers les jeunes tiges et disparut dans les bois en silence.

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1: Bonjour à tous, l'essentiel de l'actualité avec les gendarmes fortement mobilisés à Salles-sous-Bois dans la Drôme. Plus de 80 militaires encadrent une rave party illégale installée depuis ce week-end. Entre 500 et 600 véhicules de participants sont sur place. Les fêtards comptent bien rester pour la Pentecôte. Les contrôles routiers vont durer jusqu'à mardi matin dans le secteur. La thèse du meurtre privilégié à Échirolles en Isère après la découverte d'un corps calciné ce matin dans une voiture en feu, quartier du village olympique. Les enquêteurs ont retrouvé plusieurs douilles à proximité du véhicule. L'identité de la victime n'est pas encore connue. Une enquête a été ouverte. Emmanuel Macron, lui, condamne le recours par la Russie de missiles hypersoniques en Ukraine dans un message publié sur X.

Adaptation, John Mack. 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

0: « Que veux-tu dire par là ?» demanda la chenille d'un ton sévère. « Explique-toi. »
1: « Je crains de ne pas pouvoir m'expliquer, madame, parce que je ne suis pas moi, voyez-vous ?»«
0: Non, je ne vois pas, » dit la chenille.
1: « J'ai bien peur de ne pas pouvoir m'exprimer plus clairement, » reprit Alice avec beaucoup de politesse, « car tout d'abord, je ne comprends pas moi-même ce qui m'arrive. Et de plus, cela vous brouille les idées de changer si souvent de taille dans la même journée. »«
0: Allons donc, » s'exclama la chenille.
1: « Vous ne vous en êtes peut-être pas aperçu jusqu'à présent, » continua Alice, « mais quand vous serez obligé de vous transformer en chrysalide, cela vous arrivera un de ces jours, vous savez, puis en papillon, je suppose que cela vous paraîtra un peu bizarre, ne croyez-vous pas ?»«
0: Pas le moins du monde, » répondit la chenille.
1: « Eh bien, il est possible que cela ne vous fasse pas cet effet-là, » dit Alice, « mais tout ce que je sais, c'est que cela me paraîtra extrêmement bizarre à moi. »«
0: À toi ?» fit la chenille d'un ton de mépris. « Mais qui es-tu, toi ?» Ce qui les ramenait au début de leur conversation. Alice, un peu irritée de ce que la chenille lui parla si sèchement, se redressa de toute sa hauteur et déclara d'un ton solennel.
1: « Je crois que c'est vous qui devriez d'abord me dire qui vous êtes.
0: « Pourquoi ?» répliqua la chenille. La question était fort embarrassante. Comme Alice ne pouvait trouver une bonne raison, et comme la chenille semblait être d'humeur très désagréable, elle lui tourna le dos et s'éloigna.
2: « Reviens !» lui cria la chenille. « J'ai quelque chose d'important à te dire. »
0: Ceci semblait plein de promesses, certainement.
1: Alice fit demi-tour et revint.
0: « Reste calme !» déclara la chenille.
1: « C'est tout ?» demanda Alice en maîtrisant sa colère de son mieux.
0: « Non !» répondit la chenille.
1: Alice pensa qu'elle pourrait aussi bien attendre, puisqu'elle n'avait rien d'autre à faire. Et peut-être qu'après tout, la chenille lui dirait quelque chose qui vaudrait la peine d'être entendue. Pendant quelques minutes, la chenille fuma en silence. Puis, finalement, elle décroisa ses bras, retira le narguilé de sa bouche et dit
0: « Donc, tu crois que tu es changée, n'est-ce pas ?»«
1: J'en ai peur, madame. Je suis incapable de me rappeler les choses comme avant. Et je ne conserve pas la même taille 10 minutes de suite. »
0: « Quelles sont les choses que tu ne peux pas te rappeler ?»«
1: Eh bien, j'ai essayé de réciter. » Voyez comme la petite abeille, mais c'est venu tout différent de ce que c'est en réalité,
0: répond Alice d'une voix mélancolique. Récite-moi, vous êtes vieux, père William, ordonna la chenille.
1: Alice joignit les mains et commença. Vous êtes vieux, père William, dit le jeune homme, et vos cheveux sont devenus très blancs. Sur la tête, pourtant, vous continuez à marcher. Est-ce bien raisonnable à votre âge, vraiment ?
3: « Dans ma jeunesse, répondit père William à son fils, je craignais que cela ne m'abîme le cerveau. Mais maintenant, je suis convaincue de ne pas en avoir, je peux donc faire cet exercice encore et encore. Vous êtes vieux, dit le jeune, comme je vous l'ai déjà dit, et vous êtes devenu extraordinairement gros. Pourtant, vous franchissez la porte d'un saut périlleux arrière. Je vous en prie, quelle est la raison de tout cela ?»«
4: Dans ma jeunesse, dit le vénérable, en remuant ses mèches grises, je conservais la souplesse de mes membres, par la vertu de cet onguent. Un shilling la boîte. Permets-moi de t'en vendre deux.
5: Vous êtes vieux, dit le jeune, et vos mâchoires sont trop faibles pour tout ce qui est plus dur que le beurre. Et pourtant vous avez mangé l'oie avec le bec et les os. Je vous en prie, comment avez-vous réussi à faire cela ?
6: Dans ma jeunesse, dit le père, je faisais dans le droit et argumentais toutes les choses de la vie avec ma femme. La force musculaire que ma mâchoire a ainsi acquise a duré toute ma vie. « Vous êtes vieux, dit le jeune, et nul ne pourrait supposer que votre vue est aussi bonne que dans le temps. Sur le bout de votre nez, pourtant, vous tenez en équilibre une anguille. Qu'est-ce qui vous a fait si habile ?»«
7: J'ai répondu à 3 questions et cela suffit, dit le père. Ne te donne pas des airs. Penses-tu que je peux écouter chaque jour de telles bêtises ? File ou je te fais descendre les escaliers avec mon pied. »«
8: Cela n'est pas du tout cela, fit observer la chenille. »
1: « Pas tout à fait cela, j'en ai bien peur, » dit Alice timidement. « Il y a quelques mots qui ont été changés. »«
0: C'est faux du début à la fin, » affirma la chenille d'un ton sans réplique. Et il y eut quelques minutes de silence.

0: La chenille fut la première à reprendre. « Quelle taille veux-tu avoir ?»«
1: Oh, je ne suis pas particulièrement difficile pour ce qui est de la taille, » répondit vivement Alice. « Ce que je n'aime pas, c'est d'en changer si souvent, voyez-vous » ?»«
0: Non, je ne vois pas, » répondit la chenille. Alice garda le silence. De toute sa vie, jamais elle n'avait été contredite tant de fois. Et elle sentait qu'elle allait perdre son sang-froid.
2: « Es-tu satisfaite de ta taille actuelle ?» demanda la chenille.
1: « Ma foi, si vous n'y voyez pas d'inconvénient, j'aimerais bien être un tout petit peu plus grande. 8 cm de haut, c'est vraiment une bien piètre taille. »«
0: Moi, je trouve que c'est une très bonne taille, » répliqua la chenille d'un ton furieux en se dressant de toute sa hauteur. Elle mesurait exactement 8 cm.
1: « Mais moi, je n'y suis pas habituée, » dit Alice d'une voix pitoyable afin de s'excuser. Et elle pensa, « Je voudrais bien que toutes ces créatures ne se vexent pas si facilement. »
0: « Tu t'y habitueras à la longue, » affirma la chenille. Après quoi, elle porta le narguilé à sa bouche et se remit à fumer. Cette fois, Alice attendit patiemment qu'il lui plût de reprendre la parole. Au bout d'une ou deux minutes, la chenille retira le narguilé de sa bouche, bâilla une ou deux fois et se secoua. Puis, elle descendit du champignon et s'éloigna dans l'herbe en rampant, après avoir prononcé ces simples mots en guise d'adieu.
2: « Un côté te fera grandir. » « L'autre côté te fera rapetisser. »«
1: Un côté de quoi ? L'autre côté de quoi ?» pensa Alice.
0: « Du champignon, » dit la chenille, exactement comme si Alice eût posé ses questions à haute voix. Après quoi, elle disparut. Alice regarda pensivement le champignon pendant une bonne minute, en essayant de distinguer où se trouvaient les deux côtés. Mais comme il était parfaitement rond, le problème lui parut bien difficile à résoudre. Néanmoins, elle finit par étendre les deux bras autour du champignon aussi loin qu'elle le put et en détacha du bord un morceau de chaque main.
1: « Et maintenant, lequel des deux est le bon ?» se dit-elle en grignotant un petit bout du morceau qu'elle tenait dans sa main droite pour voir l'effet produit. L'instant d'après, elle ressentit un coup violent sous le menton. Il venait de heurter son pied. Terrifiée par ce changement particulièrement soudain, elle comprit qu'il n'y avait pas de temps à perdre, car elle rapetissait rapidement. Aussi, elle entreprit de manger un peu de l'autre morceau. Son menton était tellement comprimé contre son pied qu'elle avait à peine assez de place pour ouvrir la bouche. Mais elle finit par y arriver et parvint à avaler un fragment du morceau qu'elle tenait dans sa main gauche. « Enfin, ma tête est dégagée !» s'exclama-t-elle d'un ton ravi. Mais presque aussitôt, son ravissement se transforma en vive inquiétude lorsqu'elle s'aperçut qu'elle ne retrouvait nulle part ses épaules. Tout ce qu'elle pouvait voir en regardant vers le bas, c'était un cou d'une longueur démesurée qui semblait se dresser comme une tige au-dessus d'un océan de feuilles vertes, bien loin au-dessous d'elle. « Qu'est-ce que c'est que toute cette verdure ?» poursuivit Alice. « Et où donc sont passées mes épaules ? Oh, mes pauvres mains ! Comment se fait-il que je ne puisse pas vous voir ?» Elle les remuait tout en parlant, mais sans obtenir d'autre résultat que d'agiter légèrement les feuillages lointains. Comme elle semblait n'avoir aucune chance de pouvoir porter ses mains à sa tête, elle essaya d'amener sa tête jusqu'à elle, et elle fut enchantée de découvrir que son cou se tordait aisément dans toutes les directions, comme un serpent. Elle venait juste de réussir à le courber vers le sol en décrivant un gracieux zigzag, et elle s'apprêtait à plonger au milieu des feuillages dont elle découvrait qu'ils n'étaient autres que les cimes des arbres sous lesquels elle s'était promenée quelque temps plus tôt, lorsqu'un sifflement aigu la fit reculer en toute hâte. Un gros pigeon s'était jeté de plein fouet sur son visage et la frappait violemment de ses ailes. « Serpent !» criait le pigeon. « Mais je ne suis pas un serpent !» riposta Alice d'un ton indigné. « Laissez-moi donc tranquille !»«
3: Serpent, je le répète !» continua le pigeon d'une voix plus calme. Puis il ajouta avec une sorte de sanglot « J'ai tout essayé, mais rien ne semble les satisfaire !»«
1: Je ne comprends pas du tout de quoi vous parlez !» dit Alice.
3: « J'ai essayé les racines d'arbres, j'ai essayé les talus, j'ai essayé les haies !» continua le pigeon, sans prêter attention à elle. « Mais ces serpents, impossible de les satisfaire !»
0: Alice était de plus en plus intriguée. Cependant, elle pensa qu'il était inutile de prononcer un mot de plus avant que le pigeon eût fini de parler.
3: « Comme si je n'avais pas assez de mal à couver les œufs !» poursuivit-il. « Il faut encore que je reste nuit et jour sur le qui-vive à cause de ces serpents. Ma parole, voilà 3 semaines que je n'ai pas fermé l'œil une seule seconde !»«
1: Je suis navrée que vous ayez des ennuis !» dit Alice qui commençait à comprendre.
3: « Et juste au moment où j'avais pris l'arbre le plus haut du bois, » continua le pigeon, dont la voix monta jusqu'à devenir un cri aigu, « juste au moment où je croyais être enfin débarrassé d'eux, voilà qu'ils descendent du ciel en se tortillant !»« Pouah, sale serpent !» je vous répète que je ne suis pas un serpent. Je suis... je suis...
1: Eh bien, dites-moi ce que vous êtes, dit le pigeon. Je vois bien que vous essayez d'inventer quelque chose.
3: Je suis une petite fille, dit Alice d'une voix hésitante, car elle se rappelait tous les changements qu'elle avait subis ce jour-là.
1: « Comme c'est vraisemblable !» s'exclama le pigeon d'un ton profondément méprisant.
3: « J'ai vu pas mal de petites filles dans ma vie, mais aucune n'avait un cou pareil. Non, non, vous êtes un serpent, inutile de le nier. Je suppose que vous allez me raconter aussi que vous n'avez jamais goûté à un œuf. »
1: « J'ai certainement goûté à des œufs, » répliqua Alice, qui était une enfant très franche. « Mais voyez-vous, les petites filles mangent autant d'œufs que les serpents. »«
3: Je n'en crois rien !» dit le pigeon. « Pourtant, si c'est vrai, alors les petites filles sont une espèce de serpent. C'est tout ce que je peux dire. »
1: Cette idée était tellement nouvelle pour Alice qu'elle resta sans mot dire pendant une ou deux minutes, ce qui donna au pigeon l'occasion d'ajouter
3: « Je sais très bien que vous cherchez des œufs. Dans ces conditions, qu'est-ce que cela peut me faire que vous soyez une petite fille ou un serpent ?»«
1: Cela me fait beaucoup à moi, » dit Alice vivement. Mais il se trouve justement que je ne cherche pas d'œufs. D'ailleurs, si j'en cherchais, je ne voudrais pas de vos œufs à vous. Je ne les aime pas lorsqu'ils sont crus.
3: « Eh bien, allez-vous-en alors !»
1: grommela le pigeon d'un ton maussade, en s'installant de nouveau dans son nid. Alice s'accroupit parmi les arbres non sans peine, car son cou s'empêtrait continuellement dans les branches, et de temps en temps, elle était obligée de s'arrêter pour le dégager. Au bout d'un moment, elle se rappela qu'elle tenait encore dans ses mains les deux morceaux de champignons. Alors, elle se mit prudemment à la besogne, grignotant tantôt l'un, tantôt l'autre, parfois devenant plus grande, parfois devenant plus petite, jusqu'à ce qu'elle eût réussi à retrouver sa taille habituelle. Il y avait si longtemps qu'elle n'avait pas approché de cette taille normale qu'elle se sentit d'abord toute drôle. Mais elle s'y habitua en quelques minutes et commença à parler toute seule, selon son habitude.
3: « Et voilà, j'ai réalisé la moitié de mon plan. Comme tous ces changements sont déconcertants, d'une minute à l'autre, je ne sais jamais ce que je vais être.
1: En tout cas, j'ai retrouvé ma taille normale. Reste maintenant à pénétrer dans le beau jardin. Et cela, je me demande comment je vais m'y prendre. » En disant cela, elle arriva brusquement dans une clairière où se trouvait une petite maison haute d'1,20 m environ. « Quels que soient les gens qui habitent ici, » pensa Alice, « cela ne serait pas affaire de leur rendre visite. Grande comme je suis, ils en mourraient de peur, c'est sûr. » Elle se remit donc à grignoter le morceau qu'elle tenait dans sa main droite et ne s'aventura près de la petite maison que lorsqu'elle eut ramené sa taille à 20 cm. Chapitre 6. Porc et poivre. Pendant une ou deux minutes, elle resta à regarder la maison en se demandant ce qu'elle allait faire. Lorsque soudain, un valet de pied en livrée sortit du bois en courant. Elle se dit que c'était un valet de pied parce qu'il était en livrée, mais à en juger seulement d'après son visage, elle l'aurait plutôt pris pour un poisson, et frappa très fort à la porte de ses doigts repliés. Celle-ci fut ouverte par un autre valet de pied en livrée, au visage tout rond, aux gros yeux saillants comme ceux d'une grenouille. Alice remarqua que les deux laquais avaient le crâne recouvert d'une chevelure poudrée et toute en boucle. Elle se sentait très curieuse de savoir de quoi il s'agissait, et elle se glissa un peu hors du bois pour écouter. Le valet de pied poisson commença par prendre sous son bras une immense lettre, presque aussi grande que lui. Puis il la tendit à l'autre en disant d'un ton solennel « Pour la duchesse, une invitation de la reine à une partie de croquet. » Le valet de pied grenouille répéta du même ton solennel, mais en changeant un peu l'ordre des mots.
4: « De la reine, une invitation à une partie de croquet pour la duchesse. »
1: Puis, tous deux s'inclinèrent très bas et leurs boucles s'entremêlèrent.

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0: Alice se mit à rire si fort à ce spectacle qu'elle fut obligée de regagner le bois en courant, de peur d'être entendue. Quand elle se hasarda à nouveau à jeter un coup d'œil, le valet de Pied-Poisson était parti et l'autre était assis sur le sol près de la porte, à regarder fixement le ciel d'un air stupide. Alice alla timidement jusqu'à la porte et frappa.
1: « Ce n'est pas la peine de frapper, » dit le valet de pied, « et cela pour deux raisons. La première, c'est que je suis du même côté de la porte que toi. La seconde, parce qu'il y a tellement de bruit à l'intérieur que personne ne peut t'entendre. »
0: En effet, un vacarme vraiment extraordinaire retentissait dans la maison. Un bruit continu de hurlements et d'éternuements, ponctué de temps à autre par un grand fracas, comme si on brisait un plat ou une marmite en 1000 morceaux. « En ce cas, » déclara Alice, « pouvez-vous, je vous prie, me dire comment je dois faire pour entrer ?»«
1: Il y aurait, peut-être, quelque sens à frapper à la porte, » continua le valet de pied sans prêter attention aux paroles d'Alice, « si cette dernière était entre nous. Par exemple, si tu étais à l'intérieur, tu pourrais frapper, et moi, vois-tu, je pourrais te faire sortir. »
0: Il ne cessait pas de regarder le ciel tout en parlant, ce qu'Alice trouvait parfaitement impoli. « Après tout, pensa-t-elle, peut-être qu'il ne peut pas faire autrement. Il a les yeux si près du haut de la tête. Mais du moins, il pourrait répondre aux questions qu'on lui pose. « Comment dois-je faire pour entrer ?» répéta-t-elle à haute voix.
1: « Je vais, » déclara le valet de pied, « rester assis, ici jusqu'à demain. »
0: À cet instant, la porte de la maison s'ouvrit et une grande assiette fendit l'air, droit vers la tête du valet de pied. Elle lui effleura le nez pour se briser enfin contre un des arbres qui se trouvait derrière lui.
1: « Ou après-demain, peut-être »
0: continua-t-il sur le même ton, exactement comme si rien ne s'était passé. « Comment dois-je faire pour entrer ?» demanda Alice en élevant la voix.
1: « Faut-il vraiment que tu entres ? » riposta-t-il. « Voilà la première question à poser. »
0: Cela ne faisait aucun doute, mais Alice n'aimait pas qu'on lui parlât ainsi. « La façon dont toutes ces créatures discutent est vraiment insupportable, » murmura-t-elle. « Il y a de quoi vous rendre folle. »
1: Le valet de pied dut penser que c'était le bon moment pour répéter sa remarque, avec des variantes. « Je resterai assis ici sans désemparer, » dit-il, « pendant des jours et des jours. »«
2: Mais moi, que dois-je faire ?» demanda Alice.
1: « Ce que tu voudras, » répondit-il en se mettant à siffler.
2: « Oh, il est inutile de lui parler !» s'exclama Alice en désespoir de cause. « Il est complètement idiot !»
0: Sur ces mots, elle ouvrit la porte et entra. La porte donnait directement sur une grande cuisine, complètement enfumée. La duchesse, assise sur un tabouret à 3 pieds, était en train de bercer un bébé. La cuisinière, penchée au-dessus du feu, remuait le contenu d'un grand chaudron, qui paraissait rempli de soupe. « Il y a certainement trop de poivre dans cette soupe !» parvint à dire Alice, tout en éternuant tant qu'elle pouvait. Il y en avait certainement beaucoup trop dans l'air. La duchesse elle-même éternuait de temps à autre. Le bébé éternuait et braillait alternativement, sans interruption. Les seuls occupants de la cuisine qui n'éternuaient pas étaient la cuisinière et un gros chat, allongé devant l'âtre, qui souriait jusqu'aux oreilles.
3: « S'il vous plaît, madame, » demanda Alice assez timidement, car elle n'était pas très sûre qu'il fût très poli de parler la première. « Pourriez-vous me dire pourquoi votre chat sourit comme cela ?»«
4: C'est un chat du Cheshire. Voilà pourquoi. » répondit la duchesse.
2: « Cochon !»
0: Elle prononça ce dernier mot avec une violence si soudaine qu'Alice sursauta. Mais l'instant d'après, elle vit que le mot s'adressait au bébé et non pas à elle. C'est pourquoi elle reprit courage et continua.
3: « Je ne savais pas que les chats du Cheshire souriaient toujours. En fait, je ne savais pas que les chats étaient capables de sourire.
4: Ils en sont tous capables et la plupart d'entre eux le font.
3: « Je ne savais pas qu'il y en eût un seul au monde capable de le faire, » dit Alice très poliment, toute heureuse de voir que la conversation était engagée.
4: « Tu n'as pas vu grand-chose, c'est un fait. »
0: Le ton de cette remarque déplut beaucoup à Alice, qui pensa qu'il vaudrait peut-être mieux passer à un autre sujet. Pendant qu'elle essayait d'en trouver un, la cuisinière retira le chaudron du feu, puis se mit immédiatement à jeter sur la duchesse et sur le bébé tout ce qui lui tomba sous la main. D'abord vinrent la pelle, les pincettes et le tisonnier. Ensuite, ce fut une averse de casseroles, d'assiettes et de plats. La duchesse ne faisait aucune attention à ces objets, même lorsqu'il la frappait. Quant au bébé, il hurlait déjà si fort qu'il était parfaitement impossible de savoir si les coups lui faisaient mal ou non.
3: « Oh, je vous en supplie, prenez garde à ce que vous faites !» s'écria Alice en bondissant d'inquiétude et de terreur. « Oh !» Cela y est, cette fois. C'est son pauvre petit nez, ajouta-t-elle, en voyant une casserole particulièrement volumineuse effleurer le visage du bébé.
4: Si chacun s'occupait de ses affaires, grommela la duchesse d'une voix rauque, la terre tournerait beaucoup plus vite qu'elle ne le fait.
2: Ce qui ne nous avancerait à rien, dit Alice, toute heureuse d'étaler un peu de ses connaissances. Pensez au désordre que cela amènerait dans la succession du jour et de la nuit. Voyez-vous, la terre tourne sur elle-même pendant 24 heures sans relâche.
4: À propos de H, dit la duchesse,
2: coupez-lui donc la tête. Alice jeta un coup d'œil anxieux vers la cuisinière pour voir si elle avait l'intention de prendre l'ordre au pied de la lettre. Mais elle était fort occupée à remuer la soupe et n'avait pas l'air d'écouter. Alice se hasarda donc à poursuivre. Du moins, il me semble bien que c'est 24.
3: Ou bien est-ce 12 ?
4: Oh, ne m'embête pas avec tes chiffres, s'écria la duchesse. Je n'ai jamais pu supporter les chiffres.
0: Là-dessus, elle se remit à bercer son enfant, tout en lui chantant une espèce de berceuse et en le secouant violemment à la fin de chaque vers.
4: Parle durement à ton petit garçon et bats-le lorsqu'il éternue. 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
0: Cœur. Auquel se joignent la cuisinière et le bébé.
2: Ouhouhou.
0: Pendant tout le temps que la duchesse chantait la seconde strophe de la chanson, elle n'arrêta pas de balloter violemment le bébé de haut en bas, et le pauvre petit hurlait si fort qu'Alice put à peine distinguer les paroles.
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2: Ouhouhou.
4: Tiens, « tu peux le bercer un peu, si tu veux, » dit la duchesse à Alice en lui jetant le bébé comme un paquet. « Il faut que j'aille m'apprêter pour la partie de croquet de la reine. »
0: Et elle sortit vivement de la pièce. La cuisinière lui lança une poêle à frire au moment où elle franchissait la porte et la manqua de peu. Alice eut du mal à saisir le bébé qui avait une forme bizarre et qui étendait bras et jambes dans toutes les directions, exactement comme une étoile de mer, pensa-t-elle. Le pauvre petit grognait aussi bruyamment qu'une machine à vapeur quand elle l'attrapa et ne cessait de se tortiller comme un ver, si bien que pendant les 2 premières minutes, tout ce qu'elle put faire fut de l'empêcher de tomber. Dès qu'elle comprit comment il fallait s'y prendre pour le tenir, c'est-à-dire en faire une espèce de nœud, puis le saisir ferme par l'oreille droite et par le pied gauche pour l'empêcher de se dénouer, elle l'emporta en plein air. « Si je n'emmène pas cet enfant avec moi, songea-t-elle, elles ne manqueront pas de le tuer d'ici un jour ou deux. » Ce serait un véritable crime que de l'abandonner ici. » Elle prononça ces derniers mots à haute voix, et le bébé poussa en réponse un petit grognement. Il avait cessé d'éternuer à présent. «
3: Ne grogne pas, dit Alice, cela n'est pas une façon convenable de s'exprimer. »
0: Le bébé poussa un second grognement, et elle le regarda bien en face d'un air inquiet pour voir quel était le problème. Sans aucun doute, son nez extrêmement retroussé ressemblait davantage à un groin qu'à un nez véritable. D'autre part, ses yeux étaient bien petits pour des yeux de bébé. Dans l'ensemble, l'aspect de ce nourrisson déplaisait beaucoup à Alice. Mais peut-être était-ce uniquement ses sanglots, pensa-t-elle, et elle examina ses yeux de très près pour voir s'il y avait des larmes. Non, il n'y en avait pas. « Si jamais tu te transformes en cochon, mon chéri, déclara Alice d'un ton sérieux, je ne m'occuperai plus de toi. Fais attention à mes paroles. » Le pauvre petit sanglota de nouveau, ou grogna, puisqu'il était impossible de faire la différence. Et tous deux poursuivirent leur route quelque temps en silence. Alice commençait à se dire « Que vais-je faire de cette créature quand je l'aurai amenée à la maison ?» lorsque le bébé poussa un nouveau grognement, si fort cette fois qu'elle examina à nouveau son visage avec inquiétude. Il n'y avait pas moyen de s'y tromper cette fois. C'était bel et bien un cochon, et elle sentit qu'il serait parfaitement absurde de le porter plus loin. Elle déposa donc la petite créature sur le sol et fut soulagée de le trottiner tranquillement vers le bois, où il pénétra. S'il avait grandi, se dit-elle, ça aurait fait un enfant horriblement laid. Mais je trouve que cela fait un assez joli cochon. Elle se mit à penser aux autres enfants de sa connaissance qui auraient fait de très jolis cochons. Et elle était en train de songer. Si seulement on savait comment s'y prendre pour les transformer. Lorsqu'elle sursauta légèrement, en voyant le chat du Cheshire assis sur une branche d'arbre à quelques mètres d'elle. Le chat se contenta de sourire en voyant Alice. Elle lui trouva l'air fort aimable. Pourtant, il avait des griffes extrêmement longues et un très grand nombre de dents. Aussi,
3: elle sentit qu'elle devait le traiter avec respect.
2: « Minet du Cheshire, » commença-t-elle assez timidement, car elle ne savait pas trop si ce nom lui plairait. Le chat se contenta de sourire plus largement.
3: « Allons, jusqu'ici, il est satisfait, » pensa Alice, qui continua.
2: « Voudriez-vous me dire, s'il vous plaît, quel chemin je dois prendre pour m'en aller d'ici ?»«
5: Cela dépend beaucoup de l'endroit où tu veux aller, » répondit le chat.
2: « Peu m'importe l'endroit, » dit Alice.
5: « En ce cas, peu importe la route que tu prendras, » répliqua-t-il.
2: « Pourvu que j'arrive quelque part, » ajouta Alice en guise d'explication.
5: « Oh, tu ne manqueras pas d'arriver quelque part si tu marches assez longtemps. »
3: Alice comprit que c'était indiscutable. En conséquence, elle essaya une autre question. « Quelle espèce de gens trouve-t-on dans ces parages ?»«
5: Dans cette direction-ci, » répondit le chat, en faisant un vague geste de sa patte droite, « habite un chapelier. » Et dans cette direction-là, il fit un geste de sa patte gauche, « habite un lièvre de Mars. Tu peux aller rendre visite à l'un ou l'autre. Ils sont fous tous les deux. »
2: « Mais je ne veux pas aller parmi les fous, » fit remarquer Alice.
5: « Impossible de faire autrement, » dit le chat. « Nous sommes tous fous ici. Je suis fou, tu es folle. »«
2: Comment savez-vous que je suis folle ?» demanda Alice.
5: « Tu dois l'être, » répondit le chat. « Autrement, tu ne serais pas venue ici. »
3: Alice pensait que ce n'était pas une preuve suffisante. Mais elle continua.
2: « Et comment savez-vous que vous êtes fou ?»«
5: Pour commencer, » dit le chat, « est-ce que tu m'accordes qu'un chien n'est pas fou ?»«
2: Sans doute. »
5: « Eh bien, vois-tu, » continua le chat, « tu remarqueras qu'un chien gronde lorsqu'il est en colère et remue la queue lorsqu'il est content. Or, moi, je gronde quand je suis content et je remue la queue quand je suis en colère. Donc, je suis fou. »«
2: Moi, j'appelle cela ronronner, pas gronder, » objecta Alice.
5: « Appelle cela comme tu voudras, » dit le chat. « Est-ce que tu es de la partie de croquet de la reine cet après-midi ?»«
2: Je voudrais bien, » répondit Alice, « mais je n'ai pas encore été invitée. »«
5: Tu m'y verras, » dit le chat. Et il disparut.
3: Alice ne s'en étonna guère, tellement elle était habituée à voir se passer des choses bizarres. Pendant qu'elle regardait l'endroit où le chat s'était trouvé, il réapparut.
5: « À propos, » fit-il, « qu'est devenu le bébé ? J'allais oublier de te le demander. »
2: « Il s'est transformé en cochon, » répondit Alice d'une voix calme, comme si c'était la chose la plus naturelle du monde.
5: « Cela ne m'étonne pas, » déclara le chat,
3: et il disparut à nouveau. Alice attendit encore un peu, dans l'espoir de le voir réapparaître. Mais il n'en fit rien. Et au bout d'une ou deux minutes, elle s'en alla vers l'endroit où on lui avait dit qu'habitait le lièvre de Mars.
2: « J'ai déjà vu des chapeliers, » se dit-elle. « Le lièvre de Mars sera beaucoup plus intéressant à voir. Et comme nous sommes en mai, peut-être qu'il ne sera pas fou furieux. Du moins, peut-être sera-t-il moins fou qu'il ne l'était en mars. » Comme elle prononçait ces mots, elle leva les yeux. Et voilà qu'elle aperçut à nouveau le chat, assis sur une branche.
5: « Est-ce que tu as dit cochon ou cocon ?»
2: demanda-t-il. « J'ai dit cochon, » répondit Alice. « Et je voudrais bien que vous n'apparaissiez pas et ne disparaissiez pas si brusquement. Cela me fait tourner la tête. »«
5: C'est bon, » dit le chat.
3: Et cette fois, il disparut très lentement, en commençant par le bout de la queue et en finissant par le sourire, qui persista un bon bout de temps après que le reste de l'animal eut disparu.
2: « Ma parole, » pensa Alice, « j'ai souvent vu un chat sans un sourire, mais jamais un sourire sans un chat. C'est la chose la plus curieuse que j'ai jamais vue de ma vie. »
3: Avant d'être allée bien loin, elle aperçut la maison du lièvre de Mars.

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0: Ne touche à rien, ne touche à rien, ne touche à rien. Bonsoir, bonsoir. Et ouais, comme tous les mercredis soirs, 22h, 1h, vous connaissez, on est sur l'after urbain. Que des talents qui passent, que des talents qui passent. Et là, ce soir, on a un frère, la famille, Monsieur Lorco.
1: Mélan Jack, comment va mon frérot, tu vas bien?
0: Comment le frérot?
1: La famille, ça va bien?
0: Ça va ou quoi?
1: RGB, merci beaucoup, merci pour l'invitation, ça fait plaisir.
0: Et ouais, là, on a vraiment un artiste de taille qui fait vraiment de la très bonne musique. Là, on va aller du côté ensoleillé, on va dire ça. Bah, tu sais quoi? Comme on fait d'habitude, on va mettre tout le monde dans son univers directement avec un petit son en surprise. Let's Allez, go. Mon DJ! DJ, on va vous faire découvrir l'artiste talentueux Lorco. Aïe, c'est un gars qui nous vient de loin. Branchez vos oreilles.

0: Ben relevé.
1: Aïe, aïe, aïe, aïe, aïe, aïe, aïe, aïe, aïe. Très, très, très, très lourd ce son, vraiment.
2: Merci frérot, merci beaucoup. Ça fait plaisir.
1: En plus,
2: t'es parti chercher loin celui-là. Ouais, je m'y attendais pas. Hein. Ah ouais, vraiment, je m'attendais pas.
1: Hein. Ah ouais, ouais, ouais, ouais.
2: Incroyable. Je sais pas, t'es parti chercher d'où, mais il date bien.
1: Il date celui-là, je t'ai dit.
2: T'es un tueur.
1: Ah ouais, mon frère, là, mais c'est normal. Et puis là, carrément, ben, c'est pour mettre tous les auditeurs et les auditrices dans ton univers direct, tu vois.
2: Ah là, t'es à fond, là, t'es
1: à fond. Ah ouais, bah alors, tu nous viens d'où, Lorco?
2: Je viens du 93, à Gagny, exactement.
1: Gagny, t'es né là-bas?
2: Non, je suis né à Aubervilliers.
1: Aubervilliers,
2: yeah.
1: Ok.
2: Mais on reste dans le 93, toujours.
1: Toujours, toujours dans le 93.
2: Toujours.
1: Et t'as été bercé par quel style de son?
2: En vrai, moi, j'ai commencé dans le rap. Très old school, boom bap, tout ça.
1: Ok.
2: Mais
1: rap
2: en vrai.
1: Kickage.
2: À fond. À fond, ouais, à fond. J'étais dans ça. Et petit à petit, j'ai commencé à découvrir l'oriental, un peu, on va dire.
1: Ouais.
2: Pardon. C'était à l'époque de l'Algérino, quand il a sorti, je crois. À l'époque de l'Algérino, je crois que c'était l'époque de Sur la tête de ma mère.
1: Ok.
2: Déjà, okay. J'ai commencé à sentir le côté mélodieux, tout ça.
1: Ouais.
2: Ensuite, il y a Distinct qui est vraiment venu accentuer ça.
1: Okay.
2: Et là, j'ai vu, en fait, je me suis vu faire de l'oriental parce que c'est un truc qui me représente la Tunisie. Je suis tunisien.
1: Ouais, t'inquiète pas, on va y venir. Mais surtout, moi, ce que je veux savoir, c'est avant que tu fasses le son, avant que tu fasses la musique, qu'est-ce que t'écoutais à la maison ou, tu vois, t'as été bercé par quoi comme style de son?
2: Par Cheb Hasni.
1: Cheb Hasni.
2: Cheb Hasni qui
1: donc,
2: repose en fait.
1: Les parents te faisaient écouter Cheb Hasni.
2: Ah, obligé. C'était la base.
1: Ça, c'est la base.
2: La base de tout le monde, là.
1: Et après, petit à petit, c'est vers quel âge que tu t'es dit, ouais, je pense que. Tu vois, que t'as ressenti que tu pouvais vraiment faire du son.
2: À 8 ans.
1: Au tout début, à 8 ans.
2: À 8 ans, mon premier studio.
1: Premier studio.
2: Premier studio, c'était dans un garage.
1: Ah ouais. Et. Ça t'est venu comment?
2: C'est compliqué, ça vient un peu de problèmes, des petits problèmes par-ci par-là, la famille, des problèmes comme ça. Et c'est venu tout seul, en vrai j'avais besoin de parler.
1: Ouais, j'avais besoin de vidéos. Tu as 8 ans, c'est jeune, tu captes. Ça veut dire, tu vois, c'est soit ça peut être du gaminage, tu vois, au début t'es là, tu chantes à la maison, dans la chambre.
2: Ouais, ça vois, c'est je pense
1: et
2: avant.
1: Et après petit à petit tu te découvres, tu vois.
2: Ouais, non, ça c'est plus avant. Avant les 8 ans, là ouais, je m'amusais avec la musique. Ouais. À partir de mes 8 ans, j'ai dit ah, j'aimerais bien devenir vraiment chanteur.
1: Tu vois.
2: C'est vraiment à partir de mes 8 ans où je commençais à mettre de l'argent dessus. Mais avant, oui, j'aimais bien ça. Je voulais devenir footeur, je voulais tout faire.
1: Ouais.
2: Mais à partir de mes 8 ans, ouais, j'ai commencé à me concentrer dessus et jusqu'à maintenant.
1: Ah ouais, et c'est arrivé comment? En mode rap?
2: En mode rap, j'ai commencé. À l'époque, c'était Al Capote.
1: Ok.
2: J'écoutais que ça. C'était du hardcore, mais j'ai kiffé. Et ouais, je voulais faire vraiment du mode rap. Et j'ai sorti peut-être ouais, une dizaine de sons en mode rap.
1: Rap, ok.
2: Et j'ai tout supprimé.
1: Ah
2: on
1: ouais,
2: a changé, on a changé de DA, on a changé tout. On repart
1: ouais.
2: Sur du joyeux et du soleil, quoi.
1: Et t'as commencé comment? Ça veut dire t'étais en groupe ou bien c'était...
2: Au début j'étais en groupe, ouais. J'étais avec un ancien pote à moi.
1: Ouais.
2: On a commencé à deux.
1: Ok.
2: Et au bout de trois ans on s'est séparés, des petits soucis, des.
1: Ouais, les soucis.
2: Des gamineries, tu vois, des gamineries.
1: Ouais.
2: Et on s'est séparés et chacun a fait sa route.
1: Ok. Et vous avez fait des sons ensemble?
2: On a fait des sons ensemble, ouais.
1: Ok. Et combien de sons?
2: On a dû en faire 6-7 ensemble.
1: Ok. Et t'avais quel âge?
2: Là, j'avais entre. Ouais, c'était entre mes 13 et 16 ans.
1: 13-16 ans?
2: Ouais, 13-16 ans à peu près, les 3 ans, 3-4 ans.
1: Ah ouais, ça veut dire ça, c'était primaire?
2: Mmh. Ouais, c'était à l'époque. Hein.
1: Ah ouais.
2: Ça date. Et après, je me suis concentré. Alors que c'était même pas le même blaze de base. Et là, on s'est concentré sur moi.
1: Ah ouais, ça, c'est lourd ça. Ah ouais, bah j'avoue. J'aurais bien voulu entendre un son à l'ancienne de Kika.
2: Ça c'est dur ça.
1: Tu vois.
2: Là tu m'en demandes trop là.
1: Hein. Non bah, je sais que parce que bon, franchement tu chantes bien. De toute façon,
2: merci beaucoup mon frère.
1: Tout le monde va le découvrir ce soir que voilà, le son il est là, il envoie, ça ramène dans des émotions et on sait que le talent ramène dans des émotions, tu vois.
2: Ça tue. Merci beaucoup, frérot, ça tue.
1: Et alors, vas-y, bah, dis-moi, c'était en groupe, vous écrivez des textes ensemble ou bien c'était chacun de son côté?
2: On se voyait dans une voiture. Comme maintenant, là, jusqu'à maintenant, okay. J'écris dans ma voiture.
1: Hi.
2: C'est le seul moyen où j'ai de l'inspiration.
1: Mec de la caisse!
2: Ah, obligé.
1: Ah, t'as raison.
2: Je me prends comme si j'étais en studio, tu vois, dans une voiture.
1: Exact.
2: Et on se posait dans la voiture et on sortait un texte. On sortait bloc-notes, on mettait une instru sur YouTube et on commençait à gratter et les mots qui venaient, on essayait d'arranger ça, les rimes, tout ça, et on sortait un petit truc. Petit à petit, on s'améliorait, on voyait les défauts et on avançait.
1: Ah ouais, c'est long. Et c'était accompagné un peu ?
2: Non, là, tout seul. Tout seul, au front.
1: Tout seul, au front, au calme.
2: Ah, c'est dur d'être accompagné.
1: Ouais, c'est vrai.
2: C'est dur d'être accompagné.
1: Et vous faisiez un peu de concert à l'époque un peu ou pas?
2: Non.
1: Là, on parle à l'époque où tu kickais. Hein.
2: Non, je faisais peut-être des petits open mic à l'époque, ouais, des open mic. Mais des concerts, non, j'en ai pas fait en rappant.
1: Ok. Et t'étais plus textuel ou freestyle quand tu kickais?
2: Textuel, toujours.
1: Textuel.
2: Je raconte quelque chose.
1: Ha.
2: Non, toujours.
1: Ça, c'est bon, ça. Ben tiens, on va mettre une musique pour les auditeurs, Milélé.
2: Ah, ça c'est... Tu vas connaître le côté oriental de leur côté.
1: Oriental. 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Là, ça va être oriental, c'est l'orco.

0: Aïe, allez, viens. Ah ouais, là, c'était oriental.
1: T'as kiffé ou pas?
0: Bien sûr, j'ai kiffé, frère. Alors, ce son-là, il est venu comment, ce son-là?
1: Celui-là, je l'ai fait particulièrement pour mon manager.
0: Ok.
1: Il est fan du Roi Lion.
0: Ok.
1: Et à ce moment-là, il y avait Mufasa qui était sorti. Et il est venu, il m'a chopé, il m'a dit, Lorco, faut que tu fasses un son pour le Roi Lion.
0: Ah
1: quoi,
0: ouais.
1: Qu'est-ce que tu me racontes? Tu crois que je fais des animés? Maintenant, faut que animé. Tu fasses un son Roi Lion, s'il te plaît, fais-moi plaisir. Je veux trop en faire un et tout. Et vas-y, parle un peu, fais ton style, mais faut que ça soit un rêve du Roi Lion.
0: Ah,
1: vas-y, on essaye. Mm. Du coup, on s'est posé, ça nous a pris peut-être 2-3 jours. On a commencé à gratter, on essayait de transformer ça proprement et ouais. Au final, on a sorti Milélé.
0: Ah ouais. T'as vu les sons, comment ça pousse?
1: Ça pousse et ça vient de l'idée de...
0: Tu vois,
1: gros big up à Bad Family, c'est lui mon manager.
0: Bad Family, gros big up. Alors sinon, après que t'as été en groupe,
1: dis-moi.
0: T'as fini solo et t'as, solo. Et t'as continué le rap.
1: Ah, j'ai pas lâché.
0: Ok, c'était
1: non, à partir du moment où j'étais solo, je suis parti dans le champ.
0: Ah, ok, d'accord.
1: J'ai dit, je change d'EDA, si je sors pour de bon. Je suis sorti pour de bon, j'ai dit, je prends un autre chemin.
0: Ah ouais, là, c'était radical.
1: Obligé.
0: La radicalité. Bah oui, bah, t'as complètement raison. Et ben, qu'est-ce qui a fait que ben, tu t'es dit, bon, là, carrément, même le rap, fin, chant.
1: Ma mère.
0: Maman.
1: Ah, ma mère. Elle est tombée sur. Un jour, elle est tombée sur un son à moi en mode rap. Et j'avoue que c'était le son où il y avait le plus d'insultes.
0: Ah ouais, comme par hasard.
1: Frérot, je te cache pas.
0: Comme j'ai par dit, hasard.
1: Elle est venue me voir en mode. Tu vois, j'ai vu dans ses yeux déception.
0: Bah,
1: du jour au
0: oui,
1: lendemain, j'ai
0: bah,
1: fait
0: oui.
1: Sélection, contrôle A, supprimé, plus jamais. J'ai dit, je change de DA. Et aujourd'hui, elle écoute tous mes sons, elle les connaît par cœur. Et à chaque fois que je rentre à la maison, je l'entends chanter. Ça me fait plaisir.
0: Ah ouais, franchement. Ben ça, c'est une belle leçon et un beau message que tu fais passer là quand même.
1: Ouais.
0: Parce que ouais, tu vois, c'est l'amour de la maternelle,
1: ah,
0: quoi.
1: C'est
0: maman,
1: c'est la madre.
0: La madre, on connaît la chef de famille. Et ouais, et donc ben, pourquoi le son, il était hardcore?
1: Il était hardcore. À l'époque, on m'a dit, je balançais tout. Mais j'étais là pour le rap hardcore, tu vois.
0: Ouais, ben ouais.
1: Aujourd'hui, je suis là pour le public. Avant, j'étais là pour moi. Maintenant, okay. Je suis là pour moi et pour le public.
0: Ah, tu vois, c'est différent.
1: Ouais,
0: ouais, bah c'était la jeunesse.
1: C'est la jeunesse. On avance comme ça.
0: Bien sûr. Et comment elle est tombée dessus?
1: Je sais pas. Franchement, je sais pas. Je sais pas. Elle est venue un jour, elle m'a dit, c'est quoi ça?
0: T'as entendu du rap de
1: au loin? Non, je rentre un jour à la maison, elle m'a dit, c'est quoi ça? C'est ça, mon fils? Ah, je lui dis, ah ouais, ok.
0: Nah.
1: J'ai dit, ok, pardon, maman. Paf, on change.
0: Et là, tu t'es dit, chant. Et comment tu t'y es pris?
1: Chant, c'est pas chant, c'est vraiment, déjà, je me considère pas comme chanteur, je me considère pas comme rappeur, je me considère entre les deux.
0: Ouais.
1: Parce que j'ai quand même la technicité pour rapper.
0: Ouais.
1: Mais après, moi, mon style de rap, c'est la pop orientale.
0: Pop orientale.
1: Donc,
0: ouais.
1: Vraiment, je me concentre sur l'oriental, l'arabe, le côté maghrébin que j'ai.
0: Ouais.
1: Pour apporter ça, en mélanger à ce petit côté rap d'où je viens.
0: Ok, je comprends tout à fait. Et t'en fais un style en gros?
1: J'en fais un style et j'ai créé la pop orientale. En tout cas, non, pas la pop orientale a été créée. Mais ouais. ma pop orientale à moi, je l'ai créée.
0: Ah ouais. Et ça t'est venu comme ça?
1: Petit à petit, en écoutant tout le monde chanter, le Némir,
0: Némir, parce que bon,
1: un côté très, très oriental aussi, j'adore.
0: Ouais, passer du rap au chant, enfin, c'est du chant en rappant et tout, c'est-à-dire même, et quand tu rappais, tu mettais un peu de mélodie déjà un peu
1: Toujours. Ouais, en vrai, dans les refrains,
0: toujours,
1: ouais, il
0: voilà.
1: Y a toujours eu de la mélo.
0: Okay.
1: Moi, j'aimais. J'étais pas dans le sec, on va
0: okay.
1: dire.
0: Ok, ok.
1: Il y avait toujours un petit armo ou un truc pour adoucir les oreilles, tu vois.
0: Ouais,
1: j'étais
0: ouais,
1: là
0: ouais.
1: pas pour. Pour
0: ok, ouais, j'ai capté, ouais, ça c'est. Ben, c'est vraiment. C'est un artiste, comme on dit.
1: On essaye. Mais tu vois, on sait le faire aussi.
0: Ah non, là,
1: on
0: là,
1: sait,
0: ça
1: on
0: y
1: sait
0: est.
1: Décapiter, il n'y a pas de problème.
0: On n'essaye plus. C'est fini. L'essai, là, c'est derrière. Là,
1: on
0: là,
1: avance,
0: c'est,
1: là, on
0: bien
1: travaille.
0: Sûr. Là, c'est la création.
1: Exactement.
0: Ah ouais, non, c'est lourd. Et au niveau de l'accompagnement, les prods à l'époque, c'est qui te les faisait quand
2: je les achetais, frérot.
0: Tu les achetais
2: j'avais
0: direct.
2: Personne hein, autour de moi, je les achetais. Je trouvais une prod sur YouTube, je la payais. Ouais. Il m'a envoyé les pistes, le petit contrat.
0: Ok. Et après, c'est parti.
2: Au jour d'aujourd'hui, c'est bon, ça a avancé. On a trouvé une petite équipe. Et on a du monde et on fait des bons sons. En plus,
0: c'est bon.
2: Je suis dans une bonne école qui fait du bon son.
0: Sur ma vie, frère.
2: Tu vois le délire ?
0: Bien sûr. Ah ouais, non, bah c'est très, très, très lourd. Et sinon, les scènes à l'époque ?
2: À l'époque ?
0: Ouais.
2: Quelle époque ?
0: Ben, dès que t'es arrivé au champ.
2: Dès que je suis arrivé au champ ?
0: Ouais. Parce que bon, là, c'est pas le même public.
2: Là, on arrive en 2019.
0: 2019, ok.
2: Ok.
0: T'as quel âge ?
2: À ce moment-là, j'ai 20 ans.
0: 20 ans. Allez, changement de direction, bifurcation.
2: Vraiment, on part sur un côté... je me dis, bon, je suis tunisien, il faut que je représente à fond.
0: Ouais.
2: Mais j'ai envie de garder mon côté textuel français.
0: Ouais.
2: Donc j'ai dit, il faut que je mélange.
0: Ouais.
2: J'ai fait un featuring avec un rappeur tunisien.
0: Ouais.
2: À ce moment-là, il n'était pas connu. Il commençait à se faire connaître. Il s'appelle Sanfara.
0: Sanfara, grosse dédicace.
2: Et en fait, on a fait un son, et sur ce son-là, à partir de ce son-là, le mec a pété. Mais pas grâce à mon son. Hein.
0: Ouais.
2: Mais en fait, c'était au même moment où je sors un son avec lui, il a pété, donc moi, c'est parti avec.
0: Okay.
2: Donc ça va, je suis monté, j'étais top dans le top 10 de la semaine. Top
0: stream. Ouais, lourd.
2: Donc ça a bien marché, mais c'était trop rapide pour moi. J'avoue que je commence à chanter, et paf, tout d'un coup vient.
0: Ah ouais, il y avait à peu près combien de vues ?
2: J'ai fait en une semaine et demie 1,1 million de vues.
0: 1,1 million. Sur YouTube.
2: Et après, directement, ça a commencé à parler, les radios, les trucs. Les télés, je passais à la télé, animé par un bon chroniqueur, tout ça, en Tunisie. Et ensuite, ça n'a pas très bien marché au final. Si, j'ai fait des concerts, parce que ça, grâce à ça, ça a débloqué à peu près 3-4 scènes déjà.
0: Ok, et ça, c'était en Tunisie.
2: Ça, c'était là-bas.
0: Ok, ok.
2: Tu vois ? Donc, j'avais gardé mon.
0: Mais à quel âge t'étais parti en Tunisie ?
2: À 20 ans, là, j'ai commencé. Enfin, en Tunisie, j'y allais, mais pour la musique, à 20 ans, j'ai dit, je veux faire un son.
0: Ok, tu pars pour la musique. Voilà, c'est pas pour voir.
2: Non, là, je pars pas pour. Je pars pas
0: pour. Exactement, pour bosser en gros.
2: Exactement, là, je pars pour un clip, pour un son. De me lancer, un rappeur tunisien, on fait un mélange, écoute, ça peut que avancer.
0: Et sur ma vie, c'est vrai, bien sûr.
2: C'est ce qui s'est passé, en vrai, ça a bien marché. Donc, ça a débloqué des scènes, des boîtes de nuit, ça m'a fait plaisir et tout, ça a bien marché.
0: Ouais.
2: Après, ça a changé petit à petit. Il y a eu un mouvement, on va dire.
0: Ouais.
2: Le fait que je monte un peu trop vite par rapport à certains rappeurs, ils l'ont un peu mal pris.
0: Ouais.
2: Et j'avoue que j'ai pas très bien aimé comment ils m'ont. Ils m'ont pas porté, ils m'ont pas protégé. Ils ont pas protégé l'artiste.
0: Ouais, on va dire. Le délire.
2: Ils ont pas protégé l'artiste et je me suis retrouvé un peu ado de la Tunisie. Okay. Donc j'ai dû repartir en côté France et j'ai dit je repars sur NDA et là je vais toucher les Tunisiens de France et la Tunisie mais en étant en France.
0: Aïe, bon calcul.
1: En clair, bon il passe par derrière.
0: Eh ouais gros. Bien sûr, bien sûr, bien sûr, bien sûr. Tous les moyens sont bons. Ben. En clair, on va aller sur la deuxième musique. On va leur faire écouter Désolé.
1: Ah, désolé.
0: 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Vous êtes sur l'after urbain.

0: Il y a Mood aussi. Mood, mets-le avant Manque rien. Manque rien, tu le mets derrière.
1: Ok. Et ouais, vraiment. Et là, ça danse, là.
2: Là, je suis désolé, là, du coup.
1: Ah là, on est désolé. On est désolé, là. Ah ouais, ça, c'est...
3: T'es désolé de nous faire danser, c'est ça?
1: Ah, exactement. Ah ouais.
2: Je suis désolé, t'as dansé ou pas?
1: Interdiction de s'asseoir. DJ, on te demande si tu as dansé.
3: Ah, moi, c'est bon, j'ai kiffé, ça.
2: Ah, bah, je suis désolé de t'avoir fait danser, frérot.
1: Et ouais.
2: Ça tue.
1: Alors, désolé, ce son festif.
2: Désolé, c'est un son festif, mais attention, quand t'écoutes bien ce que je dis, ouais, c'est pas très festif, c'est... en vrai, tu vois.
3: En vrai, c'est pas festif,
1: à l'inverse.
3: Ouais. Vois, mais la rythmique, ouais. Mais
1: la rythmique, ouais, exactement.
2: C'est, je veux te voir pleurer en dansant, moi. C'est ça que j'ai, tu vois, c'est ça que j'ai envie.
1: Exactement, tu vois, il le fait bien.
2: Là, il le fait bien.
1: Ah ouais, te voir pleurer en dansant, c'est-à-dire tu danses et t'as ouais. des larmes, quoi.
2: Exactement, c'est ça qu'il faut.
1: Et ce son, il est venu comment?
3: Tu dis, c'est vicieux de ouf.
2: Ouais, t'as jamais écouté Stromae?
3: Oui, j'avoue, c'est son délire aussi.
2: Papa Outé, il est pas content, je crois. Hein.
3: Ah ouais. Exactement.
1: C'est clair. Et il était venu comment, ce son?
2: Ce son, en vrai de vrai, ce son, il vient d'une relation en particulier, mais aussi toutes mes relations, parce que ça se touche. Tu vois, c'est des problèmes qui arrivent à toutes les relations.
1: Ouais.
2: Et en vrai, c'est le fait de aimer quelqu'un.
1: Ouais.
2: Mais de savoir que en étant dans cette relation, bah tu lui fais du mal. Du coup, je suis désolé, je t'aime, mais je suis désolé, je dois te quitter. Tu vois, c'est déjà arrivé dans ma vie. Ouais, c'est déjà arrivé. C'est compliqué parce que la personne, elle sent mal et mais elle t'aime, toi tu l'aimes. Et,
1: Évidemment,
2: faut prendre des décisions et je suis désolé.
1: Exactement. Aïe. Ah, franchement, c'est bien résumé. Et tu nous as bien fait danser.
2: Let's go.
1: Et ouais. Et alors toi, et quand t'écris un son, tu c'est l'instru d'abord ou bien t'es dans ton coin, t'écris?
2: Ça dépend. Franchement, ça dépend. Des fois, je vais avoir une petite mélo dans ma tête. Je suis dehors, j'ai pas d'instru. Je vais trouver, je vais essayer de l'enregistrer pour la garder, une petite top line comme ça.
1: Ouais.
2: Mais sinon, ouais, la plupart du temps, je vais mettre un petit type beat qui va me mettre dans le mood.
1: Dans le mood. Ouais.
2: Et après, je vais aller travailler ça avec un beatmaker, refaire la structure. Mais en tout cas, avoir le texte via un type beat ou je sais pas, un exemple comme ça. Tu vois, je trouve une mélo, même un solo, guitare, piano. Tant que ça, il y a une mélo où je peux adapter moi ma voix.
1: Ouais.
2: Ça me va. Let's go.
1: Let's go. Et sinon, en ce moment, t'as une scène là bientôt, non?
2: Ah là, ouais. Là, j'ai une belle scène très bientôt. Moins de deux semaines.
1: Moins de deux semaines, accrochez-vous.
2: Moins de deux semaines. On annonce la date ou?
1: Bien sûr.
2: Le 29 mai, les amis.
1: Ah, le 29 mai.
2: Je serai en concert à la Boule Noire à Paris.
1: À la Boule Noire à Paris. Soyez présents. Parce que là, ça va orientaliser. Hein.
2: Let's go, exactement. Faut leur montrer. Faut leur montrer en vrai. C'est Killorco avec les qui bouge les épaules.
1: Les épaules. Alors, et sinon, t'as des featuring en vue ou...
2: Pour l'instant, pas tellement. J'ai fait quelques feats.
1: Ouais.
2: Mais c'est... Je suis pas encore satisfait en vrai de vrai. J'ai envie de trouver la pépite où j'ai envie
1: qu'est-ce
2: de régaler tout le monde.
1: Vraiment.
2: C'est peut-être pas la personne, hein, c'est peut-être pas par rapport à la personne, c'est peut-être par rapport à moi. On va dire. Peut-être que moi, je suis pas encore. Je suis très perfectionniste. Donc je me dis, faut que j'arrive.
1: Tu sais.

0: Quel feat trouver en gros?
1: Ouais, je me dis, j'ai fait plein de feats. Le son est bon, mais il manque quelque chose. À chaque fois, je me dis, non, il y a quelque chose qui manque. Ça vient pas du featuring. Des fois, ouais. C'est moi, je suis trop. Mais je suis un mec comme ça, je veux vraiment au détail. Maintenant, je veux avancer au propre, tu vois. Vraiment, quand ouais. Je sors quelque chose, je veux que les gens le comprennent.
0: Ouais, non, c'est sûr, mais après, fluidité. Bon, en feat. Et tu te verrais avec qui même à peu près? En tout cas en style de musique,
1: en plus style de musique.
0: Un feat rap ou bien R&B ou bien même chata, tu vois?
1: En vrai, si moi ce que je voudrais qui se rapprocherait vraiment de mon style ou
0: de
1: en
0: ton
1: dehors
0: style,
1: de mon
0: ouais.
1: style,
0: non, de ton style, ouais.
1: De mon style, on va dire peut-être Mohaka distinct.
0: Ouais.
1: Un style qui se rapprocherait mais avec deux styles et deux voix différentes.
0: OK.
1: Tu vois, c'est okay. Moi j'aimerais bien voir et en plus deux pays différents parce que ouais. Mohaka marocain distinct aussi. Du coup, moi je suis tunisien comme je t'ai dit tout à l'heure.
0: Ouais.
1: Et avoir deux langues plus le français en même temps. Je trouve ça beau, genre vraiment on intègre trois pays en même temps.
0: Exactement, dans un bon feat.
1: Ouais.
0: Un rythme cool. Plutôt, tu dirais, R&B, plutôt oriental.
1: Ambiance orientale.
0: Où tu mélanges les trois.
1: On peut
0: allez,
1: tout mélanger.
0: Tu dis à un beatmaker de mélanger les trois.
1: J'ai déjà fait un son techno, style techno pour TikTok.
0: Ok. Et c'était quand
1: c'était
0: ça?
1: Rappé, hein. C'était rappé, mais l'instru, c'était vraiment techno. Techno, un peu d'électro, c'était un mélange.
0: Et t'as kické dessus?
1: Et j'ai kické dessus.
0: En rap. À l'époque de chant ou à l'époque
1: non,
0: du rap?
1: À l'époque de chant. Là, il n'y a pas très longtemps, il y a 2-3 ans.
0: T'as rétrogradé,
1: ça, c'est une histoire. Non, ça, c'était un défi. Okay. Ça, c'était un défi sur TikTok. C'était pas à la base, ouais. Je voulais même pas en faire. C'est mon manager, il m'a titillé, il m'a dit vas-y, sors-le. Et en vrai, il a bien marché sur TikTok. Okay. Le problème, c'est que je l'ai pas sorti de moi, je l'ai signé en édition. Et il y a eu des soucis avec la maison d'édition.
0: Ouais.
1: Et on me l'a supprimé.
0: Ok.
1: Contre ma volonté, tu vois. Mais
0: ouais.
1: J'ai réussi à faire le défi,
0: et
1: tu vois.
0: Et puis tu t'es challengé.
1: Exactement. Et moi, j'aime bien les petits défis. Donc n'hésitez pas à m'envoyer des défis.
0: Et qu'est-ce que ça t'a fait, le petit retour au passé?
1: Ça a fait du bien, mais pourquoi? Mais en vrai, ça fait du bien. Mais tu sais, moi, dans mon coin, j'écris du rap.
0: Ouais. Ok.
1: Parce que j'ai besoin de mon rap. Moi, j'ai besoin de mon rap.
0: Tout le temps.
1: Où je parle, où je raconte avec une, des fois une haine, une tristesse, mais vraiment genre ce côté rap où tu
0: ouais,
1: vas parler
0: capté. Ouais, j'ai capté.
1: Et tu vas pas le chanter. Je le fais dans mon coin.
0: Et ça me stimule. Chaque mercredi soir, ça c'est ma phrase que je dis tous les mercredis soirs à presque tous les gars, on va dire, qui kickent devant moi. Le rap, c'est une vidange d'esprit, frère.
1: Ouais.
0: Tu captes ou pas?
1: Ah, ça c'est.
0: Ça veut dire. Et c'est ce que t'es en train de dire là.
1: Ça permet de te vider en vrai.
0: Et donc, en chantant. T'écris quand même du rap?
1: J'écris du rap tout le temps. Tout le temps dans ma vie.
0: Et le rap, tu
1: mais
0: vas chanter?
1: Mais je distribue mes chansons. Parce que
0: okay.
1: Ce que je distribue, c'est du concret. Le ouais. Rap, demain, je vais avoir une mauvaise journée, je vais écrire un son sur cette mauvaise journée.
0: Ouais.
1: Mais en vrai, les gens ils vont me dire, ok, mais cette journée est demain alors. Tu vois, dire, tu vas pas nous faire un son tous les jours parce que tu t'arrives des trucs. Moi, je veux vraiment trouver le truc qui me fait le plus mal, qui me ouais. Touche le plus, qui me trotte, qui est un poids. Ouais. Et là, je le développe déjà. Ça me permet de me vider.
0: Ouais.
1: Parce que je l'écris. Et le fait de le distribuer, là, je me sens vidé vraiment.
0: Ok.
1: Tu vois, je me dis, j'ai dit ce que j'avais à dire. Mais à ma manière, parce que je suis pas quelqu'un qui parle, qui te raconte des trucs. Mais je vais te le chanter. Si tu veux que je te raconte quelque chose, je te raconte, mais en chantant.
0: En chantant, tu l'écris d'abord.
1: Voilà.
0: Ok.
1: Pour aller m'excuser auprès d'une femme.
0: Tu le distribues à qui?
1: À tout mon public qui veut l'écouter, qui souhaite l'écouter.
0: Ah ouais, t'écris les textes, tu les donnes?
1: Non, en mode sur les streams.
0: Ah
1: en
0: ok.
1: Mode, j'ai distribution sur les streams, tout ça, genre en mode je publie mes sons, quoi.
0: Ah ok. Ah non, c'est lourd. Bon, mon DJ. On va faire un tour chez Étoile.
1: Ah, on va faire un tour dans les étoiles.
0: Dans les étoiles.
1: 4 étoiles de JTA,
0: quatre
1: les gars.
0: 4 étoiles, branchez c'est vos oreilles. Étoiles de vous êtes JTA. 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

0: ce soir, ça part en carnage.
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2: On n'est pas là, on n'est pas là, on n'est pas là.
3: Ah, on est dans les étoiles, les gars.
2: Ce soir, ça part en carnage.
3: Let's go.
2: Ah ouais. Et ce son-là,
3: t'aimes bien ce son?
2: Il te reste dans la tête.
3: Sérieux?
2: Ah, le refrain.
0: J'suis en mode 4 étoiles en folie, j'suis pété. 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
2: Aïe. Non, propre.
3: Ça tue.
2: Alors, étoile.
3: Étoile, 4 étoiles.
2: 4 étoiles, comment est arrivé?
3: Alors, 4 étoiles, 4 étoiles.
2: Ou bien t'étais dans un hôtel 4 étoiles.
3: Non, celui-là, on l'a fait en mode... celui-là, comment t'expliquer? Celui-là, on l'a fait vraiment en mode GTA.
2: Ok.
3: Tu sais, je suis dans un délire, moi, pour écrire des sons. Vraiment, il n'y a pas besoin de... C'est soit je te fais un son sur ma vie, ou soit sur un son de ma vie, mais je te le traduis en mode... Bah, par exemple, 4 étoiles, là, c'est... ça fait partie de... je suis en mode 4 étoiles, en mode en folie, je suis pété. C'est... Dans ma vie, je suis... On va dire à la bourre.
2: Ouais.
3: Et c'est comme si j'étais poursuivi... par mon passé et tout ça.
2: Ouais.
3: Tu vois, donc les 4 étoiles pour moi, c'est une poursuite. Tu vois, 4 étoiles.
2: Ouais.
3: Et sur la route à 200, j'ai la plus belle fille d'à côté. En gros, je fonce à fond. Je suis dans ma ligne droite. Et j'ai la plus belle fille d'à côté. Je suis bien, frère. Tu vois le délire?
2: Ah, c'est lourd. Franchement, c'est. Et après, ça t'est arrivé comme ça, t'as écrit. Et la prod, tu l'as eu exactement?
3: La prod, c'est là, 4 étoiles. Je crois que c'est Universound. C'est un pote à moi qui l'a fait. C'est mon ingé son en Moselle. En Allemagne, je me déplace jusqu'dans le 59 pour faire mes sons.
2: Tiens!
3: Parce que c'est une pépite, ce mec. Vraiment, on va aller chercher loin, les ingé son beatmakers. Et lui, il est très très fort. Et gros big up à lui.
2: Gros big up.
3: Vraiment, et Universal,
2: gros big up.
3: Très très fort.
2: Ouais. Et dis-moi, dans ton parcours, quelle est ta plus grande fierté?
3: Dans mon parcours?
2: Ouais.
3: Ma plus grande fierté, c'est...
2: Pour l'instant. Un truc que, tu vois, t'es trop fier, quoi.
3: comme je t'ai dit tout à l'heure, de voir ma mère chanter ma musique.
2: Ah, si ça, c'est pas une fierté.
3: Vraiment,
2: et si ça, c'est pas un message.
3: Je me dis, quand même, j'ai réussi quelque chose.
2: J'ai bien sûr.
4: C'est clair, t'es public. Passé de c'est quoi ça à elle chante le son, toi. Ah, c'est clair qu'il y a un cap dépassé.
2: Ah ouais, on appelle ça une controverse. Totale. Ah ouais, c'est une controverse, tu vois.
3: Bah, fallait lui faire plaisir.
2: Bien sûr.
3: On est là pourquoi? Elle nous a ramené, faut lui rendre l'appareil. Hein.
2: Et ouais, c'est ça, sur l'after urbain, c'est des vrais messages qui passent. Et ouais, gros big up à toutes les mamans.
3: Exactement.
2: Un vrai grand big up.
3: On vous aime.
2: On vous aime. Et ouais. Alors sinon, mis à part ça, parce que ça c'est vraiment le...
3: Mis à part ça, ouais. On est parti dans un délire. Je t'ai dit GTA, mon pote il m'a dit 4 étoiles frérot, GTA, on a fait une cover en mode style GTA. C'était du grand n'importe quoi, mais j'aime trop. En fait, on part sur autre chose que d'habitude, tu dois être concentré, faire du professionnel et tout.
2: Ouais.
3: Là, j'aime bien varier un peu, vas-y, j'aime ce que tu... Si quelqu'un veut écouter, let's go, si vous accrochez, sinon j'aurais fait ça et j'aurais dit, ben voilà, je suis pas mort bête.
2: C'est clair et net. Et en tout cas, ben, le son, il marche très très bien. Ah ouais, très bien.
3: Je suis content.
2: Ça, c'est dansant.
3: C'est obligé, moi, il faut que je danse.
2: Et tu composes un peu de musique?
3: Moi, je suis en niveau instrument, j'utilise la derbouka en vrai.
2: Tu sais jouer de la derbouka?
3: Tu viendras le voir en live le 29.
2: Ah là là là là, vous avez très bien écouté.
3: Je vais vous performer ça.
2: Lord Co avec son derbouka le 29. Soyez au rendez-vous.
3: Et sache que dans
2: tous
3: mes sons...
2: C'est à la boule noire, c'est ça?
3: Exactement. Ah. Et sache que dans tous mes sons... S'il n'y a pas un peu de derbouka, c'est qu'il n'y a pas du Lord Co.
2: Ok. C'est-à-dire que c'est toi, on aurait pu te mettre en place derbouka.
3: Moi, avec juste une derbouka, je peux te faire un son.
2: Ah ouais.
3: En vrai, reste un son. Demain, il y a quelqu'un qui vient, il va chanter, il va faire du piano, il va chanter sur son piano.
2: Ouais.
3: Moi, tu mets un rythme avec la derbouka, je te fais un son. La mélo, elle sortira de ma voix.
2: Ok. Et c'est en prédélection?
3: Comment ça, c'est-à-dire?
2: Tu comptes faire un son juste derbouka et voix?
3: Ah! C'est dans mes projets. Dans mes futurs projets.
2: Là, j'ai lu dedans, là.
3: Là, t'as lu dedans. Là, je sais pas comment t'as fait, je voulais pas le dire, celui-là. Non, mais c'est dans mes projets. Et ouais, pourquoi pas.
5: Ouais, bien sûr, parce que quand je vois la voix, même le style, et avec juste une Darbuka, j'avoue, tu pourrais faire un classique.
3: Mais j'aimerais faire un live Darbuka.
2: Ouais.
3: Genre vraiment faire un live spécial Darbuka. Un live acoustique. Pas mal, faut essayer.
2: L'Orco Darbuka.
3: Bah ouais, l'Orco la Darbuka.
2: Non, franchement c'est à voir. J'ai hâte que tu fasses ça, même si c'est peut-être pas demain. Mais en tout cas, ouais.
3: Non, t'entendras parler, t'inquiète. T'entendras parler.
5: Et sinon, t'as d'autres scènes de prévues?
3: Là, il y a la fête de la musique bientôt.
5: Exactement.
3: Ouais,
5: le 21.
3: Les gars, tous les artistes, préparez-vous.
5: Préparez-vous.
3: La fête de la musique, là, faut vraiment fêter ça.
5: Aïe, t'as prévu quelque chose?
3: N'hésitez pas, moi, je suis placé le 21 juin.
5: Ouais.
3: À Choisy-le-Roi.
5: Choisy-le-Roi.
3: Donc, n'hésitez pas à venir, ça va être une vraie scène. Il y aura des vraies personnes, des vraies têtes, des personnalités. Je dis pas moi, hein, bien sûr, mais il y aura moi aussi.
5: Ça, c'est sûr.
3: Et ça va être cool. Il y aura plein de scènes. N'hésitez pas à aller contacter la personne je crois qu'il y a un site dans la mairie. N'hésitez pas à les contacter et venez performer avec nous.
5: Hi. Ben là, Lorco, tu vas nous faire un petit live sur Galbi.
3: Oh, Galbi, c'est mon petit cœur.
5: Galbi.
3: C'est mon petit cœur.
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0: Classique.
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0: 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Merci.
2: Merci à toi, frère.
0: Merci, merci, merci, merci. Franchement, ce son, il est. Waouh.
2: Wow, celui-là, wow, il me touche. Celui-là, ouais, il me touche parce que je raconte vraiment.
0: Ouais, il est touchant.
2: Ce que je ressens.
0: Et tu étais dans quel état d'esprit quand t'as écrit ce son ?
2: Celui-là, j'étais à deux doigts des larmes. Carrément.
0: Ah ouais.
2: Ah ouais, carrément. Moi, des fois, il y a des sons où je les écris, j'ai du mal à le finir, dis-toi.
0: Ouais.
2: J'ai du mal parce que quand c'est profond, c'est perso, c'est dur de. C'est comme si on te demandait de raconter une histoire très perso où
0: ouais,
2: c'est ancré en toi, tu peux pas le sortir. Et là, on te demande de l'écrire et de le chanter. C'est galère.
0: Ouais, non, c'est clair. Non, non, c'est clair, c'est clair.
2: Et mais ça fait du bien de le dire, de le faire, et ça fait vraiment du bien.
0: Ah, bah, ça vide.
2: Et ouais.
0: Ah ouais, c'est lourd. Mais alors, c'est quoi qui te ramène dans toutes ces émotions, on va dire, profondes qu'on ressent ?
2: En vrai, c'est la nostalgie. C'est okay, toutes les histoires du passé. J'ai pas eu une vie très facile, tout beau, tout rose, tu vois.
0: Ouais.
2: J'ai une belle famille, je remercie Dieu pour ça.
0: Ah ouais.
2: Mais ouais, ça a été compliqué, on va dire, le divorce de mes parents, des trucs comme ça, ça m'a un peu affecté.
0: Bien sûr, bien sûr, bien sûr.
2: Il y a eu la rue qui est rentrée dedans, et donc, bon, ouais, bon.
0: Et bien, non, c'est clair, c'est courant.
2: C'est courant, ouais.
0: Il y a beaucoup d'artistes là qui sont passés, c'est des choses qui se ressemblent, tu vois. Il y a toujours un passé, une blessure, une cassure, ou quelque chose qui fait que, tu vois.
2: Ah, c'est ça, il y a toujours quelque chose. De toute façon, c'est pour ça que moi j'apprécie le monde de la musique, j'adore ça même.
0: Ah.
2: Mais j'aime ce qu'ils font les artistes parce qu'il y a une part d'eux qui est dévoilée, tu vois, parmi ça.
0: Ouais. Et qu'est-ce que la musique t'a aidé dans la vie vraiment ?
2: Dans la vie, la musique, elle m'aide tous les jours, hein, elle m'aide dans tout. Dans l'énervement, dans tout. Je suis énervé, je vais aller décompresser, je vais me mettre dans la voiture, je vais mettre un son à fond.
0: Okay.
2: Et je vais cracher mon venin, mais à travers un bloc-notes.
0: Ok.
2: Tu vois ?
0: Et quand t'as une bonne nouvelle ?
2: Et quand il y a une bonne nouvelle, je vais aller voir ma mère et je vais la prendre dans mes bras.
0: Ah, c'est clair.
2: J'ai pas le temps d'écrire pour ça.
0: Ah ouais, donc c'est plus quand t'es dans.
2: C'est quand je dois me vider.
0: Dans des émotions sombres, on va dire.
2: Sinon, vraiment, s'il y a un truc qui me tient à cœur, en mode, je sais pas, ma sœur qui se marie, un amour, vraiment, je suis content de ce truc,
0: ben,
2: je vais écrire dans ce côté-là parce que j'ai envie de le dire, j'ai envie de le montrer aux gens que je suis fier d'avoir ça, tu vois.
0: Ouais.
2: Dans ce sens-là aussi, ça marche.
0: Ok. Et t'aimes lire, toi ?
2: Je suis pas un mec qui lit, mais je me mets à lire, là je commence à me mettre à lire. Vraiment, il y a des livres qui sont méchants.
0: T'as jamais lu depuis petit, ça t'a jamais intéressé la lecture.
2: En vrai, je lis pas beaucoup, je regarde beaucoup les films.
0: Et ok, t'es un cinéphile.
2: Voilà, je suis un cinéphile et j'essaie d'interpréter des. Donc en fait, je lis à travers ce qu'ils disent.
0: Okay.
2: En gros, dès qu'il y a un mot qui est intéressant, bah, je vais le garder, comme ce que font les gens dans un livre, tu vois.
0: Okay, okay.
2: Ils vont le lire, certes, en lisant, ça, on enregistre mieux, mais.
0: Ok, ouais, bah, en gros, bah, le scénario.
2: Ouais, tu vois, mais voilà, dans tous les cas, un film avant que tu le tournes, il est écrit, tu vois.
0: Exactement.
2: Donc, dans tous les
3: Après,
2: cas.
3: Cela va soi, mais un livre, il reste toujours plus complet qu'un film.
2: Bien sûr, parce que
0: ouais,
2: c'est plus détaillé. Un film, c'est 2 heures. Un livre, tu peux le lire 3 mois.
3: Ouais. Exactement.
0: Ouais.
2: C'est pour ça. Mais c'est en version rapide du coup.
0: Et les images, exact. Et les images et l'écran, ben, il est dans la tête.
2: Voilà, c'est ça.
3: C'est ça, exactement. Donne une image.
0: Exactement.
2: Au moins, ça donne une image.
0: Donc, ben, en tant que quand même cinéphile, le milieu du cinéma, ça t'intéresse, ça t'intéresse pas,
2: en
0: ou bien
2: vrai,
0: t'y es déjà alors, un peu, t'as déjà fait un peu d'acting.
2: Alors, je bosse. Moi, je travaille dans le cinéma.
0: Exactement.
2: Faut bien faire mon pain. Aujourd'hui, je suis pas vraiment au point où je vis bien de la musique.
0: Ouais.
2: Donc j'ai un travail. Je travaille dans le cinéma, ouais, en tant que régisseur.
0: Ok.
2: Ça m'a jamais intéressé d'être acteur parce que je le fais déjà dans mes clips en vrai.
0: Ouais.
2: Je crée une histoire et je la réalise à travers un clip. Donc pour moi, mon
0: exactement.
2: Film, je le fais, mais comme je l'ai redit, en version rapide, tu vois.
0: Ouais, exactement.
2: Moi, je te
0: fais
2: un film
0: musicale.
2: En 2 minutes. Toi, tu fais un film en 2 heures. Moi, je te le fais en 2 minutes.
0: Exactement,
2: mais en résumé rapide. Tu vois, c'est plus dans ce truc-là. Mais j'ai déjà fait j'ai déjà eu un rôle dans un film américain,
0: okay.
2: Une série américaine.
0: Série américaine, lourd.
2: Et ouais, voilà.
0: Et
2: c'est quoi, tu veux savoir c'est quoi la série?
0: Bah, On veut savoir déjà c'est quoi la série. Ouais, ce serait trop bien.
2: C'est Emily in Paris.
0: Emily in Paris. Ah ouais. On voit ta tête dans Emily in Paris. Et là, tu es là. Donc, tu étais aux États-Unis et
2: non,
0: t'as atterri.
2: Non, non, c'est Emily in Paris qui est venue à moi.
0: Ah,
2: elle est
0: venue
2: tourner à Paris. Non, elle est venue à Paris. Elle est venue à Paris.
0: Ok, ben ça, c'est lourd, ça. Et donc, toi, c'est derrière la cam.
2: Moi, je suis régisseur, ouais. C'est moi, là, en gros, je m'occupe de...
0: Bah, tu fais tourner le tout.
2: Ouais, vraiment, régisseur, c'est toute général. La logistique, on va
0: dire. Ouais, ouais, ouais, c'est ça.
2: C'est toute la logistique, c'est moi, je m'en occupe.
0: Ah, bah, c'est bien. Et ouais, donc, et sa tête dans l'organisation, au niveau bah, même du son...
2: Musical,
0: au
2: de... ouais. En vrai, non, ça, au contraire, ça m'aide à sortir de ce monde-là. Okay. Parce que des fois, je suis trop accroché à ça.
0: Ouais.
2: Et du coup, je vis plus le monde réel. Je suis plus dans la même optique que tout le monde, tu vois. Mmh. Donc, ça me permet de décrocher, des fois.
0: Ok, ben en parlant de décrocher et pas la même optique, on va passer ton son qui s'appelle Mood.
2: Ah, hein, là, je suis dans un mood, là.
0: Là, dans un mood. Ah, DJ Faz.
2: J'espère que vous allez kiffer.
0: Là, on va mettre tout le monde dans un mood. 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
2: Let's go.

0: Aïe, débite celui-là.
1: Ah ouais, là, t'étais dans un mood.
2: Un vrai mood pas mal ce soir. Je suis toujours dans un mood pas mal ce soir.
1: Ah, c'est lourd. Bah, et quand les gens ils écourtent leur cours, tu veux qu'ils retiennent quoi?
2: Mon histoire et ma voix.
1: Ok.
2: Ça veut dire, il y a mon histoire et l'intermédiaire qui, entre moi et les personnes qui m'écoutent.
1: Ok. Et qu'est-ce que tu donnerais en conseil aux, déjà, un, aux jeunes, et après aux jeunes artistes qui veulent, grimper, qui ont du mal, ou bien qui n'osent pas?
2: En vrai, déjà, le premier conseil, pour, en général,
1: ouais,
2: c'est n'abandonnez jamais, les gars. On a essayé de me faire tomber, de me faire arrêter la musique. Et c'est un truc que j'ai pas lâché. Et aujourd'hui, je ressens la différence. Donc, okay, N'abandonnez jamais vos rêves. Que ça soit pour le foot ou vraiment le sport, n'importe quoi. Hein.
1: Quoi que vous aimez.
2: Voilà, vraiment jamais n'abandonnez pas. Et pour les artistes, c'est. Ouais. En gros, c'est un truc que je vois souvent chez les artistes.
1: Ouais.
2: Ils travaillent dans leur coin.
1: Ouais.
2: Arrêtez de travailler dans votre coin. On a besoin d'écouter, même si c'est un CV, même si vous aimez, ouais, pas ce que vous faites, envoyez-les. Et c'est à nous de juger si on aime ou on n'aime pas, c'est pas à vous. Sinon, nous, les artistes, on n'est pas objectifs de nous. On peut aimer, mais ça se trouve, les gens, ils ne vont pas aimer. Et ça se trouve, nous, on ne va pas aimer un son que les gens vont adorer.
1: Ouais.
2: C'est comme ça qu'on est surpris, les artistes. Et c'est comme ça que ça marche.
1: Hi.
3: Et justement, très souvent, je rebondis sur ce que tu viens de dire, très souvent, il y a plein d'artistes, le son qui buzz le plus, c'est le son qui déteste le plus.
2: Exactement. Exactement.
3: Ouais, c'est ça que je trouvais fou déjà. C'est un truc de dingue. Et c'est justement, c'est comme tu dis, on n'est pas objectif avec nous-mêmes. Donc
2: c'est ça, parce qu'on veut la perfection. Sauf que des fois, la perfection, on l'a et après on la retire.
3: Exactement. Bah, finalement, je voulais pas le faire comme ça. Bah, et là, c'est là que tu as tué.
2: Voilà, c'est exactement ça. C'est quand, c'est, en fait, c'est toujours la première idée. Je sais pas comment on dit, mais en gros, tu vois, quand t'as
3: Il faut toujours écouter ta première idée.
2: Voilà, t'as ton idée, genre, ouais, on te donne un truc. Genre ça vient, ton intuition, merci.
1: Ton intuition.
2: Genre t'as une intuition, c'est celle-là qu'il faut suivre. C'est pas la prochaine qui va venir et va dire peut-être que non. Non, écoute-la pas celle-là, c'est la première et vas-y, lance-toi, tu vois. Faut vraiment pas reculer parce que donc, c'est à ce moment-là que tu recules.
1: Écoutez vos intuitions.
2: Ouais.
1: Maintenant, où est-ce qu'on peut te trouver?
2: Sur tous les réseaux, lorco.off, lorco.off. Vous pouvez me retrouver à Paris, je me balade dans les rues de Paris aussi, si vous voulez.
1: Aïe.
2: Mais sinon, partout sur les réseaux, les streams, Spotify, Instagram, tout, TikTok, où vous voulez, partout. Juste vous tapez lorco.off et vous me trouvez.
1: Ah, bah franchement, là, on a fait une très, très, très, très, très belle émission. Il nous reste moins que rien. Affaire
2: belle exclue. C'est une très belle exclue.
1: Toute dernière à tout le monde.
2: Le son sortira très prochainement. Je donnerai pas la date maintenant.
1: On donnerait pas la date maintenant. Mmh. Là, c'est exclu.
2: Juste exclu pour exclu. Vous. Mais pas de date.
3: J'ai pas de dernière, frérot.
1: Moins que rien. Moins que rien. C'est un son,
2: C'est un son très perso, celui-là.
1: Aïe.
2: Celui-là, c'est le son le plus compliqué que j'ai fait.
1: Ok. Le plus compliqué.
2: Le plus compliqué dans ma carrière.
1: C'est-à-dire?
2: C'est parce que là, je suis allé chercher plus loin que le loin de d'habitude. Dans mon cœur, je suis allé chercher loin. Tu vois, c'est vraiment, je suis parti gratter le truc que j'avais du mal à sortir.
1: Et il est pas sorti encore.
2: Il est sorti dans ce son.
1: Oui, dans ce son.
2: Dans ce son.
1: Mais pas dans...
2: Dans les autres, non. je sens que je suis encore un peu... je vous ai pas tout dit, en fait.
1: c'est ça. C'est le mystère, justement. Faut bien aller partout. Lorco, taper sur Insta, sur TikTok.
2: Partout,
1: sur,
2: les gars, YouTube.
1: YouTube, Snapchat.
2: Partout. Partout avec un grand P, les gars.
1: Oriental pop.
3: Ah, frangin, désolé, tu me l'as pas envoyé, moins que rien. Tu me l'as envoyé, j'aurais mis. C'est tellement une exclusivité que j'ai oublié de me l'envoyer carrément.
2: Mais, écoute, c'est. On va dire comme. C'est le mec tube, hein. C'est le mec tube.
3: C'est le jeu.
2: Venez le 29 mai l'écouter, du coup.
1: Ah, du coup, venez le 29 mai.
3: Venez écouter ça le 29 mai.
1: À la boule noire.
2: Le 29 mai, à la boule noire.
1: Soyez présents.
2: L'Orco.
1: Voilà, frérot.
2: Okay. Bah, ça se termine plutôt que prévu, du coup. Hein.
1: Ah, ouais, bah là, on est dans le timing quand même. Bah.
2: On est bon.
1: Franchement, c'était une très belle émission.
2: Non, incroyable, franchement, merci à vous, les gars.
1: Tu nous as fait voyager vers le désert.
2: Ça tue, vraiment, vous régalez, merci à vous, hein. Franchement, ça tue.
1: Ah ouais, ça régale. Merci à toi, et une fois que les projets sont sortis, tu connais la maison.
2: On se retrouvera, bien sûr, on se retrouvera après l'exclu, après tous les petits projets, on se retrouvera.
1: Ok.
2: Avec grand plaisir.
1: Bon, allez, mon DJ, là, ça va être l'heure des DJ. Vous allez écouter DJ Fazenter. Et DJ Sky, mais là c'est DJ Sky qui va prendre la manette et vous envoyer dans des souvenirs d'émissions de mercredi soir, parce que on connaît notre DJ, on sait de quoi il est capable. Quand il commence à envoyer, il envoie. C'est l'After Urbain 99.2 RGB, restez connectés. Brrr.

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